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0: Morning, bonjour à toutes et à tous et bienvenue à vous sur RNL Radio Dekiluka. Bon réveil matinal si vous êtes également sur pied et que vous nous rejoignez sur les 100.9 FM, la station qui promet bien la paix et le développement, la station de tous les centrafricains, dans tous les quatre coins du monde, du pays, de la République centrafricaine. En voilà, un nouveau jour, un nouveau soleil pour ce jour marqué mercredi 9 septembre 2026. Aujourd'hui nous fêtons les prénommés Alan Claver. Parmi ces trois prénoms, si vous en portez un, aujourd'hui à la fête patronale à vous, les natifs du jour, vous qui avez poussé votre premier cri un certain 9 septembre, aujourd'hui à le jour de naissance, les tatas, les papis, les cocons, ne vous oublie pas, le signe du mois est vierge. Aujourd'hui nous embrassons jusque la 252e jour de cette année en cours, il nous en reste 113 comme jour pour finir à 2026. Puisse Dieu nous protéger et surtout faisons du bien. Toujours dans la 37e semaine. Et l'adage aujourd'hui pour ce mercredi 9 septembre, on nous dit « Le succès est la somme de petits efforts, répétés jour après jour. » Cela veut dire « Les apparences peuvent changer, mais la nature profonde d'une personne reste difficile à modifier. » Ah oui, ça c'est vrai, c'est si gentil. Cette apparence, eh bien, elle restera là. Cette nature, si elle est bonne, elle restera là. Comme événement du jour, c'est marqué Journée mondiale de sensibilisation au syndrome d'alcoolisation foetale. Au micro, appelez-moi Elvire Kentombe, Miss L, avec la complicité technique d'Élisée Miguel Banga à côté. Les infos à partir de 6h, d'abord en français. À 7h en sango, vous les aurez par la voix de Marcia Stem Bétissima. On est bien parti comme ça pour ce thème, pour la destination. De 9h55, ça sera bien ce thème qu'on se dira au revoir. Cela dit, le premier bateau est marqué, ou encore appelé, la matinale de l'info sur Radio Dekiluka. Après matinale de l'info, nous serons encore avec vous dans le matinale service. Vos chroniques, vos émissions, vous les aurez un petit train musical pour pouvoir nous tenir compagnie. 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Nila, il faut travailler, il faut faire des petits efforts, répéter jour après jour. Pour embrasser le succès, pour être fort, pour être riche et avoir ce que notre cœur désire.
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0: Ça fait du bien, ça fait bien chaud au cœur.

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0: 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Allez, belle journée à tous.
2: Les enfants, les culeurs.
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0: 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Parole d'enfant. 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
1: Il a 5 ans.
0: Ça fait ça, tu m'as dit que tu es là ou là? Je
1: suis là.
0: Ok, et puis moi, c'est quoi dans Exora?
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1: 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C'est un petit bébé Gati.
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0: 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Est-ce que tu as vraiment dit que mon gars qui a bébé à Tiso ou à Mawasa m'a quitté?
1: Tu as bien dit.
0: Mon gars, ça m'a dit que tu as vraiment dit. 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

0: Voilà, il est 6h à Bangui et c'est l'heure de suivre le journal de ce mercredi matin avec Martial Steve Bétissinga. Martial, bonjour.
1: Bonjour Elvire Kentombe, bonjour à tous. Il fait beau temps à Bangui, voici les titres du journal. Les fortes pluies d'hier ont causé la désolation dans plusieurs familles à Bangui. Reportage à suivre au début de cette édition. Les arnaques touchent désormais le secteur des compagnies aériennes. Des voyageurs victimes de ces actes accusent l'agence Miles Travel de leur avoir vendu des faux titres de voyage. Et puis à Boali Dolombe la Poco, le poisson frais inonde le marché. Cette abondance fait le bonheur des consommateurs, mais ne profite pas aux revendeurs. Sport, Radio Nikeluka s'intéresse à l'état des infrastructures sportives à Bombari, dans la Waka.
0: La forte pluie d'hier a une fois mis en difficulté plusieurs quartiers de Bangui.
1: Tombée de 23h à 7h du matin, elle a envahi les rues et les habitations, causant des dégâts matériels. Jeff Dao s'est rendu dans ce secteur.
2: Après cette pluie, les eaux couvrent encore certaines rues, rendant la circulation difficile dans plusieurs secteurs. Au quartier Sato, dans la commune de Bégoua, les eaux ont envahi de nombreuses concessions. Les habitants tentent de dégager les caniveaux pour faciliter leur évacuation. Certains ménages n'ont pas eu le temps de mettre leurs biens à l'abri. Michael Abourou, un habitant.
3: Cité Sato en complet, c'est pas facile pour nous. Tôt le matin, on nous a bousqué. Ce qui a fait qu'on n'arrive même pas à faire l'autre là. On est en train d'arranger vraiment la main. C'est pas facile dans notre quartier.
2: Même constat au quartier Fondor, dans le 5e arrondissement. Les voies secondaires sont sous les eaux et la boue ralentit les déplacements. Elvira, de retour du marché, sont pleins.
4: Quand il pleut, il devient très difficile de circuler à cause des inondations. Nous ne parvenons pas à sortir pour nous procurer de la nourriture et nous nous retrouvons bloqués. Parfois, l'eau inonde à la fois l'extérieur et l'intérieur des maisons.
2: Du côté de Yassimandi, toujours dans le 5e arrondissement, les habitants sont également à pied d'œuvre. Récipient en main, Véronique et ses enfants évacuent les eaux sales de leur maison. Après un moment de dur labeur, elle déplore cette situation devenue presque habituelle.
5: À chaque fois qu'il pleuvait, l'eau entre dans les maisons. Auparavant, ce n'était pas ainsi. Quand il pleuvait, l'eau suivait son cours dans le lit des cours d'eau. Mais aujourd'hui, des maisons sont construites dans ces lits, ce qui fait que l'eau entre désormais dans les habitations. À notre réveil, l'eau est déjà entrée par toutes les portes.
2: Des eaux stagnantes, des rues impraticables et des maisons inondées. Les habitants appellent au renforcement des dispositifs d'évacuation des zones. Cette situation rappelle une nouvelle fois la vulnérabilité de certains quartiers de Bangui face aux fortes pluies.
1: C'était un reportage signé Jeff Dao.
0: Les voyageurs se disent victimes d'une arnaque au billet d'avion à Bangui.
1: Oui, Elvire, ils accusent l'agence Miles Travel de leur avoir vendu de faux titres de voyage. Le ministère du Tourisme promet des poursuites. Le point avec Destin de Bonheur Willikan.
6: C'était comme une simple réservation, comme un faux billet d'avion qu'ils nous avaient vendu. L'avion était parti.
7: C'est le témoignage de Caleb. En juillet dernier, il a acheté un billet auprès de Miles Travel pour participer à une conférence en Éthiopie. Mais à son arrivée à l'aéroport, il découvre que son billet est falsifié.
6: C'était le 31 juillet 2026, donc je partais pour acheter un billet d'avion. Nous étions arrivés à la compagnie de voyage Miles Travel, c'était des sujets indiens, et ils nous ont indiqué le prix. Et on avait payé un billet aller, et après on nous a édité le billet. Arrivé au niveau de l'aéroport, quand on a vérifié, ils ont dit que c'est un faux billet d'avion qu'ils nous avaient vendu, et le voyage malheureusement n'a pas eu lieu.
7: Même colère chez Nadine, une autre victime. Elle appelle les autorités à renforcer les contrôles des agences de voyage opérant à Bangui.
8: Une fois arrivé à l'aéroport, j'avais présenté mon passeport, y compris le billet de mon voyage. Mais malheureusement, les agents me disent que le billet que j'avais présenté là, il n'y avait pas de numéro, donc c'est un faux billet. Ils m'ont rejeté. Je n'ai pas pu faire mon voyage. Je demande aux autorités centrafricaines de veiller sur ça.
7: Aujourd'hui, l'agence mise en cause a fermé ses portes. Selon plusieurs sources, ses responsables auraient quitté le pays depuis dimanche dernier. Pourtant, d'après les ministères du tourisme, Miles Travel figurait bien parmi les agences agréées et disposaient d'une autorisation d'exercer valide jusqu'à présent. Les autorités indiquent qu'une opération de contrôle des agences de voyage est déjà en cours. Elles annoncent également leur intention de saisir Interpol afin de retrouver les présumés auteurs de cette escroquerie.
0: Et le 8 et 9 septembre, le monde célèbre la journée internationale de l'alphabétisation. session autour du thème « La palpitation pour le peuple, la planète et la prospérité ».
1: À Bangui, de nombreuses personnes qui n'ont pas eu la chance d'aller à l'école ou de terminer leur scolarité cherchent aujourd'hui à renforcer leurs connaissances. Alexia Félix Yambanji les a rencontrés.
9: Comme le dit l'adage, il n'y a pas d'âge pour apprendre. Yolande, qui n'a jamais fréquenté l'école durant son enfance au Cameroun, suit aujourd'hui des cours à l'Institut Shoghi pour apprendre à lire et écrire.
10: Je parle seulement français, mais je n'ai jamais été à l'école pour apprendre à lire et écrire. Je me sens bien. J'ai appris beaucoup de choses et je commence déjà maintenant à lire un peu par la grâce de Dieu. Et ça m'aide aussi maintenant à apprendre des petites choses à la maison, aux enfants.
9: Même parcours pour Vianney. Ce vendeur de matériaux de construction peut désormais rédiger ses factures grâce à une formation en alphabétisation.
11: J'ai trouvé l'alphabétisation pour lire et écrire. J'ai décidé pourquoi c'était avant, je n'ai pas lire et écrit. Et français et maths, j'aime beaucoup.
9: Après plus de 10 ans d'arrêt, Cécilia, une jeune mariée, a également décidé de reprendre ses études à l'Alliance française de Bangui.
12: J'ai appris le français, oui, distinguer les fruits pour mettre l'article avant le nom des fruits. Par exemple, la banane, les mangues, au lieu de dire ananas, tu peux dire les ananas. Il y a beaucoup de choses. Bon, ce qui m'a plu beaucoup, c'est par exemple les mairies. Les choses que le monsieur le maire doit faire dans les mairies.
9: L'Alliance française de Bangui est l'une des structures engagées dans la lutte contre l'analphabétisation. Cette année, plus de 2500 personnes s'y sont inscrites pour renforcer leur niveau scolaire, selon le coordonnateur pédagogique Innocent William.
13: Les bases, beaucoup plus, c'est de maîtriser les béabas de la langue. Et pour nous, c'est la langue française. Moi, je trouve que c'est nécessaire pour toute personne, il n'y a pas d'âge, d'apprendre et de connaître à lire et à écrire.
9: Proclamée par l'UNESCO en 1966, la Journée internationale de l'alphabétisation est célébrée chaque 8 et 9 septembre. Elle rappelle l'importance de l'apprentissage pour tous à tout âge.
1: Merci à vous, Alexia Félix Yambanji.
0: Alors maintenant à Boili, à plus de 90 km de Bangui, le poisson frais inonde le marché en ce moment.
1: Selon les habitants, c'est la pleine période de pêche. Reportage de notre correspondant Jasmin Wabizele.
14: Sur le marché, l'ambiance est animée. Vendeuses et démarcheurs n'en finissent pas d'appeler les clients. Les poissons sont entassés dans des plats et étalés sur des sacs. Les prix varient selon la quantité. Mais pour Noéla Koyomo, vendeuse de poissons, les bénéfices ne suivent pas.
15: La période du poisson. Au mois d'août, les poissons sortent toujours en abondance. Les poissons que nous vendions auparavant à 1000 francs sont actuellement à 500 francs. Il y a beaucoup de poissons sur le marché, ce qui fait qu'on n'arrive pas à avoir assez de bénéfices. Si on paie le transport, on peut rester avec 1000 francs seulement comme bénéfice.
14: Evody Yagboku, mère de deux enfants, habite à Boalichute. Elle est venue acheter du poisson.
15: Il y a beaucoup de poissons sur le marché de Boali. Certaines vendeuses ne baissent pas leur prix, surtout quand les voyageurs arrivent. D'autres vendent bien. Moi, je viens d'acheter pour 3000. Tous les membres de la famille vont bien manger. Et on peut même garder le reste pour demain, parce qu'il y en a beaucoup.
14: Au mois d'août et de septembre, les poissons sortent toujours en grande quantité. Serge Baguenet, pêcheur de la localité, nous explique la qualité de la pêche du moment.
16: À partir du mois d'août, jusqu'à septembre,
17: à partir du mois d'août et de septembre, le poisson sort beaucoup. Parce que les poissons qui pondent au mois de décembre, leurs œufs éclosent et les petits grandissent. Et pendant la période de crue, ces poissons sortent quand on attrape beaucoup. Arrivé à un certain moment, ces poissons vont se réfugier au milieu de la rivière et là, les attraper devient difficile. Actuellement, on pratique la pêche avec une sorte de nasse. On ne met rien à l'intérieur. On la place juste au passage des poissons et ils entrent directement dedans. Le prix du poisson est très bas à Boali en ce moment.
14: Le poisson est donc abondant et les prix restent abordables. En revanche, la viande de bœuf se fait rare sur le marché. Boali, Jasmin Wabezele, Radio Ndekeluka.
0: Le verdict dans l'affaire Martin Kumta Mandi, alias Abdoulaye Omeskine, est attendu aujourd'hui devant la chambre criminelle de N'Djamena Outiel.
1: Après plusieurs jours d'audience, les parties ont présenté vendredi leurs dernières observations. Le parquet a requis 30 ans de prison contre lui, tandis que la défense demande l'acquittement, faute de preuves suffisantes. Chris Roy-Jordan, Padimbi.
18: Martin Kumta Mandi et ses trois co-accusés sont poursuivis pour assassinat, torture, séquestration, enlèvement et viol. 10 ans de prison ont été requis contre les trois autres pour tentative de création et participation à des mouvements insurrectionnels. Les 29 parties civiles réclament 25 milliards de francs CFA de dommages et intérêts. Ils souhaitent également une requalification des faits en crimes contre l'humanité. Le ministère public demande donc la condamnation des 4 accusés. La défense, elle, conteste les charges ainsi que la compétence de la justice tchadienne. Selon les avocats, les faits se sont déroulés en Centrafrique et devraient être jugés dans ce pays ou par une juridiction internationale. Les faits reprochés à Abdoulaye Mitkine remontent à 2001 et 2002 lorsqu'il dirigeait une unité chargée de la sécurité présidentielle sous l'ancien président Ange-Félix Patassé. La chambre criminelle de Djamena doit rendre son verdict dans la journée.
0: C'est la page sport football. La municipalité de Bambari se penche sur les infrastructures sportives dans la ville.
1: Après son élection à la tête de la mairie de Bambari, Abel Matipata met le sport parmi ses priorités, notamment la construction de nouveaux stades. Il en parle au micro de Théoneste Pounika.
19: Pour construire un stade, c'est pas une mince affaire. Donc, nous avons déjà eu à échanger avec le président de la Ligue, avec qui nous sommes proposés de chercher dans les jours à venir, identifier un nouveau site pour pouvoir construire un nouveau stade. Un stade qui peut peut-être prendre 3 ou 4 hectares. Donc, nous allons nous rapprocher du service du cadastre pour pouvoir mettre à notre disposition 3 à 4 hectares pour construire un nouveau stade parce que ce que nous utilisons en ce moment-là est beaucoup dégradé. Ça nécessite des réhabilitations et donc il faudrait qu'on ait un stade plus grand que ça.
1: Abel Matipata, maire de la ville de Bambari, est notre invité à la fin de ce journal dans la rubrique invité.
0: Football encore poursuit de la première journée du play-off de la Ligue de la Waka et les éliminatoires de celle de la Kwanga.
1: On commence dans la Waka à 15h, FC Maloum affronte Total Foot de Nashima. Du côté de la Sous-Ligue de la Kwanga, 2 matchs sont au programme. Cet après-midi à 14h, Aigle Royal va opposer le Kalok, suivi à 16h de la rencontre Nour Islam, l'Abiti Opo.
0: Et du foot à l'international pour finir, Martial, poursuite ce soir de la première journée de la Ligue des Champions de la saison 2026-2027.
1: À 17h45, le FC Barcelone reçoit Feyenoord. À la même heure, Stuttgart accueille le club norvégien de Viking. Puis à 20h, Liverpool reçoit Atlético de Madrid. Le Paris Saint-Germain, tenant du titre, accueille le Slovan Bratislava, tandis que Naples affronte Arsenal. Le Sporting Portugal reçoit également Galatasaray. Hier, Athènes a battu l'ASC 1-0. Le club Brugge s'est incliné devant Aston Villa 3-2. Borussia Dortmund s'est imposé 3-2 face à Villarreal. FC Porto est tombé 2-0 devant Manchester City. Lille a perdu la rencontre 2-3 face à Betis Séville. Et le Real Madrid s'est imposé 2-1 devant Inter Milan. Et c'est la fin de cette édition. Merci pour votre fidélité d'écoute.
0: Merci bien à vous, Martial. On se retrouve à 7h pour la version Sangom. Maintenant, préparons-nous pour notre invité.
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0: Radio Ndekiluka, l'invité de la rédaction. L'invité de la rédaction aujourd'hui est Abel Matipa, maire de la ville de Bambari. Au cours de cet entretien, Théonès Pounika s'est entretenu avec lui sur la gestion de la municipalité de Bambari et les priorités de son équipe pour ce mandat de 7 ans suivant.
19: Abel Matipata, bonjour.
22: Bonjour, monsieur le journaliste.
19: Vous êtes réélu maire de la ville de Bambari. Dites-nous, quelles sont vos plus grandes priorités pour cette grande ville?
22: Les élections ont eu lieu le 30 juillet et aussitôt après cette élection, donc ensemble avec les conseillers municipaux, nous sommes réunis et nous avons mis en place le programme d'activité que nous devons mener jusqu'à 7 ans. Et donc, nous avons eu à planifier toutes nos activités. hein, pour les 7 ans à venir.
3: Quelles sont les activités que vous avez planifiées pour les 7 années à venir?
22: Bien, les grandes activités que nous avons mis en place, il est question d'identifier de nouveaux sites, hein, pour pouvoir construire un nouveau marché central, parce que ce que nous avons ici est déjà saturé, c'est surpeuplé. Et donc il est question d'identifier un grand espace, hein, de 3 à 4 hectares pour pouvoir construire un nouveau marché central. Et aussi, dans les jours prochains, nous devons construire un nouveau marché sur l'axe Wabé, principalement en Guamé.
3: L'accès à l'eau potable reste un véritable défi pour de nombreux habitants de Bambari. Quelle action la mairie compte-t-elle mener en collaboration avec le gouvernement et les partenaires pour améliorer durablement l'accès à l'eau potable et aux autres services sociaux de base?
22: Avant la crise, donc c'était le service de Sodecan qui donnait de l'eau à la population. Mais malheureusement, pendant la crise, beaucoup d'infrastructures ont été détruites et il est question de renouveler toutes ces infrastructures. Pour l'heure, il y a un nouveau projet qui a été mis en place par le ministère de l'hydraulique pour remplacer les vieux tuyaux et aussi mettre de l'eau à la disposition de la population. Mais également, il faut dire que pendant cette crise, beaucoup d'ONG ont eu à créer des points d'eau, des forages. Le nombre de forages, je pense que c'est un peu élevé, mais toutefois, c'est insuffisant par rapport au nombre de la population. Donc, c'est ce qui fait que le problème de l'eau à Bambari se pose avec acuité.
3: Quelles sont vos ambitions concernant les routes, l'éclairage public et les autres infrastructures municipales?
22: Pour les routes, je pense que pendant le cadre du projet RCPCA, 3 km ont été bitumés, mais malheureusement, très rapidement, cet axe qui est bitumé s'est dégradé. Nous osons croire qu'il y a un nouveau projet qui se pointe déjà à l'horizon pour le bitumage de la route Sibute jusqu'à Bambari pour aller vers Bamboti. Aussi un autre axe qui doit aller jusqu'à Bria. D'après les échanges avec l'EG Engineering, hein, ils vont nous bitumer 10 km eh bien, dans la ville de Bambari.
3: Comment comptez-vous mobiliser les ressources nécessaires au développement de la commune de Bambari?
22: Dans le cadre de la décentralisation, il est question que chaque région, chaque commune puisse déployer des efforts pour pouvoir faire des recettes et aussi se prendre également en charge. Et au niveau de la commune de Bambari, eh bien, ce sont les tickets de marché de 50 francs, 100 francs. Nous recevons pour pouvoir réaliser avec certaines dépenses, mais je pense que c'est insuffisant. Hein. Donc avec les tickets de 50 francs, la commune ne peut pas réaliser de grands projets. Et il est question que nous puissions prendre attache avec des communes extérieures pour pouvoir faire ce qu'on appelle le jumelage. Et donc déjà, je suis déjà sur cette piste. Avec le concours des ressortissants de la ville de Bambari, ils vont certainement appuyer la commune pour qu'on puisse eh bien établir des liens de partenariat avec certaines communes extérieures.
3: Parlons de l'éducation, monsieur le maire. On constate que certains jeunes abandonnent l'école pour se rendre sur les sites miniers à la recherche de revenus. Face à cette déperdition scolaire, quelles mesures la mairie peut-elle prendre pour encourager les jeunes à rester à l'école?
22: Beaucoup d'élèves ont abandonné l'école pour aller dans les zones aurifères. Je pense qu'il y va de la responsabilité des parents. C'est un problème d'éducation. Si les parents prennent en charge correctement leurs enfants, donc ils ne peuvent pas eh bien, abandonner. Toutefois, est-il que hein, le personnel scolaire, les autorités locales peuvent également intervenir pour prodiguer des conseils à nos enfants qui sont attirés par les zones aurifères, bénéficier des taxes aurifères. Et donc nous ne bénéficions pas de ces taxes.
3: Monsieur le maire, le sport constitue un important moyen d'encadrement et d'épanouissement de la jeunesse. Quel rôle la mairie entend-elle jouer dans la construction, la réhabilitation et l'entretien des infrastructures et plus largement dans le développement du sport dans la commune?
22: Pour construire un stade, ce n'est pas une mince affaire. Donc nous avons déjà eu à échanger avec le président de la Ligue, avec qui nous sommes proposés de chercher dans les jours à venir, identifier un nouveau site pour pouvoir construire un nouveau stade. Un stade qui peut peut-être prendre 3 ou 4 hectares. Donc nous allons nous rapprocher du service du cadastre pour pouvoir mettre à notre disposition 3 à 4 hectares pour construire un nouveau stade, parce que ce que nous utilisons en ce moment-là est beaucoup dégradé, ça nécessite des réhabilitations et donc il faudrait qu'on ait un stade plus grand que ça.
3: La flambée des prix des denrées alimentaires préoccupe de plus en plus les habitants de Bambari, même si la mairie mairie ne fixe pas directement les prix, quelle initiative peut-elle prendre pour contribuer à améliorer l'approvisionnement des marchés et alléger les difficultés des ménages?
22: Bien, si vous constatez qu'il y a un problème d'approvisionnement en denrées alimentaires sur le marché, c'est parce que c'est lié aussi au départ massif des jeunes vers des zones aurifères, parce que ce sont les jeunes qui doivent aider les parents à cultiver davantage. Malheureusement, dans les villages, ce sont les vieux, les adultes qui n'ont pas la force de faire de grandes superficies comme conséquence. Donc, les productions sont limitées. Et quand les productions sont limitées, il y a donc un prix qui doit être élevé par rapport à la demande. C'est ce qui fait que il y a la cherté des prix de denrées alimentaires, parce qu'il n'y a pas suffisamment de main-d'œuvre pour travailler, faire les activités agricoles.
3: Dites-nous si l'agriculture fait partie du plan de votre travail pour ce septennat.
22: Bien, vous savez que pendant cette crise, beaucoup d'ONG ont appuyé les jeunes, ont appuyé des groupements, des associations, en leur fournissant des kits de matériel, des semences. Mais en fin de compte, le résultat est toujours négatif. Le plus souvent, ces kits sont revendus. Est-ce que c'est un problème de motivation? Franchement, c'est un problème de volonté également. Donc, tant que les jeunes ou bien n'ont pas la volonté, disons qu'ils ne peuvent pas faire de grandes superficies.
3: La municipalité est-elle prête à soutenir ces jeunes qui vont s'intéresser à ces activités agricoles?
22: Les soutenir, je ne pense pas, parce que la mairie elle-même n'a pas ses moyens matériels et financiers. Peut-être pour accompagner les jeunes, pour favoriser, pour qu'ils soient pris en charge par des ONG ou bien des organismes.
3: Bon, Marie a connu par le passé des périodes difficiles. Quel rôle la mairie peut-elle jouer dans le renforcement de la cohésion sociale?
22: Pendant cette période de crise, ce sont les deux communautés qui ont souffert de cette crise. Donc, franchement, à l'heure actuelle, la population n'est pas prête pour pouvoir rééditer cette mésaventure. Et donc, ils ont beaucoup pris conscience des conséquences de la guerre. Et pendant les années passées, et donc beaucoup d'ONG, beaucoup d'organismes internationaux et même la MINUSCA, régulièrement, de temps en temps, organisent des ateliers en faveur de la population dans le cadre de la cohésion sociale.
3: Monsieur Abel Matipata, je vous remercie.
22: C'est moi qui vous remercie, monsieur le journaliste.
0: Voilà, et il est bien le maire de la ville de Bambari. Il était bien au micro de Théonès Pounika. Leur entretien était bien sur la gestion de la municipalité de Bambari et les priorités de son équipe pour ce mandat de 7 ans. 6h22 minutes sur Radio Ndekiluka, notre rubrique invitée. Mais bien fin à tout ce qui est journal le tout premier pour ce mercredi 9 septembre en français. On se retrouve à 7h00 pour la partie ensemble. Toujours une présentation de Marcel Stemetisinga. En attendant la suite de nos programmes, notre petit train musical, notre petit compagnon qui nous tient compagnon avec ce titre Bissona Bisso.
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0: 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Bonjour à vous, si vous êtes toujours connecté sur Radio Ndiki Loka et que vous nous rejoignez maintenant dans notre chronique, un jour, une question. Alors, la question qui revient encore, la 7e République, qu'est-ce que c'est que la 7e République? Une question que nous a encore posée un centrafricain. À partir d'aujourd'hui, nous devrions encore retenir que la 7e République a été instaurée officiellement en République centrafricaine avec l'investiture du président Foster Konstoadira. Il a mis en œuvre d'une vision constitutionnelle. Ce changement vise à régénérer la démocratie, renforcer la participation citoyenne et stabiliser le pays après des décennies de crise politique. Le Front républicain et les figures comme le ministre héritier de Neng ont joué un rôle central dans cette transition, en mettant l'accent sur la transparence, la vérité et la confrontation directe avec les problèmes sociaux et institutionnels. Alors, la 7e République, selon le contexte, peut donc être vue comme d'abord, ici en République centrafricaine, un régime politique officiellement instauré avec des réformes constitutionnelles, institutionnelles, concrètes pour renforcer la démocratie et la gouvernance. Dans les deux cas également, l'idée centrale est de réinventer la démocratie pour répondre aux défis contemporains, qu'ils soient politiques, sociaux ou économiques. Voilà. Comme réponse à votre question d'aujourd'hui, nous espérons vous avoir bien répondu. On se retrouve à la prochaine pour d'autres questions, toujours dans notre chronique Un jour une question sur Radio Ndiki Loka. La version Sango, c'est tout de suite.
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toujours sur Radio Ndekeloka avec nous, votre météo. Nous commençons d'abord ici à Bangui. Et oui, comme le disait Marcia Stembetissing au début de notre journal en français, aujourd'hui à Bangui, il fera bien beau temps. Fait beau temps aujourd'hui, les températures vont évoluer entre 22 et 32 degrés. Elles seront chaudes dans les après-midi. Depuis ce matin, Bangui embrasse 22 degrés. Il fait beau temps malgré quelques passages nuageux très tôt ce matin. Cet après-midi, nous arriverons à 32 degrés, aucun risque de pluie signalé jusque-là, même jusque dans la soirée. C'est dans la nuit qu'il y aura un risque de pluie élevé à 25% avec 23 degrés. Et dans la soirée, 25 degrés, aucun risque de pluie. Quittons maintenant Bangui pour Bombari dans la Waka. À Waka, aujourd'hui également, le temps deviendra plus incertain au cours de la journée, mais actuellement il fait beau temps d'abord. À Bombari ce matin, les températures vont varier entre 22 et 32 degrés aussi. Dans les après-midi, il y aura le soleil, il fera bien chaud. Depuis ce matin, Bombari embrasse 22 degrés avec un risque de pluie élevé à 20%. Cet après-midi, ce sera 32 degrés avec un risque de pluie élevé à 30%. Et ce soir, Bombari, il y aura toujours des risques de pluie jusque dans la nuit. D'abord dans la soirée, 25% comme risque de pluie et dans la soirée et dans la nuit, 35% avec 24 et 22 degrés. Et voilà tout comme info du ciel sur Radio Ndekeloka dans notre rubrique météo. Merci à tous.

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2: C'est ton papi Antoine.
0: Mais où ngwa ko moke où ape?
1: Maman pardon.
2: C'est ton papi, il est en Europe. Papi Antoine, c'est ton papi. Il s'appelle jeune Antoine.
0: Mais regarde-moi, bénis-moi. Bénis-moi.
2: Écoutez.
3: Barala si
2: ou. Il me faut du spaghetti.
3: Barala quoi si.
2: Papa
3: Babi, alors, pourquoi m'y fadez?
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3: Alphabétisation.
2: Oui, bien calé, bonjour.
3: Bonjour.
2: Avec le papa, comment il s'appelle?
0: Alphabétisation.
2: Écoutez, alphabétisation, c'est pour apprendre.
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2: 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Bari, manisio. Atene, école ta cotajo.
0: Barazo, comme
2: elle. Voilà, paroma.
3: Ouais, voilà, mouita.
2: Maman, voilà.
3: Voilà.
2: Ah, mais là, j'ai déjà le goyo col, l'anime, ça a donné les gars, le petit qui nous demande encore.
0: En tant que goyo, Mbika.
3: Bari.
2: Kalila.
0: Mbika,
2: Ah, Kalila. Kamoye. Moi, j'ai tiré ninja. J'ai amené 1000 francs, moi, qui n'ai 9000. Quand j'ai fait qu'il n'y
0: ait pas de
2: Moi, je suis un
0: petit peu de
2: temps. Moi,
0: je
2: suis un petit peu de temps. Moi, je suis un
3: Alphabétisation.
2: Ah, écoutez, là-bas en Europe, j'ai formé des adultes avec l'alphabétisation. Et on l'appelle souvent là-bas en Europe alpha.
0: Alpha.
2: Regarde le soleil, regarde la lune,
3: ah,
2: regarde les étoiles.
3: Ah, qui dit qu'on est là, on
2: a Mais je fus un ancien, j'ai ancien les gens là-bas.
3: Oui, pardon. Donc, Barry,
2: Mais c'est son problème, hein. Elle est toujours comme ça. Je l'ai envoyé en Europe.
3: Papa Babi, moi, je n'ai pas envie de vous dire.
2: Pardon.
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2: zo robert c'est un ami
4: La
2: Russe, c'est voisin en Europe.
3: Ah, dictionnaire, attendez, voisin en Europe.
2: Mais c'est son nom qu'on a mis sur le dictionnaire, c'est un ami. On a fréquenté ensemble.
3: Boyo, pardonne-moi.
2: Oh là là.
3: Comme quoi, le grand Robert, avec moi, la
2: le Russe. Petit Robert, grand Robert, oncle de Robert.
0: Maman, quand j'ai dit, Tigo, parce que Lola le mobilisé, t'as déjà même le calandre, le tété,
2: tu sais, à
0: l'avocat.
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4: Je suis un peu plus de temps.

0: 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Allez, vous êtes toujours connectés sur Radio Ndiki Luka. Nous avons actuellement 6h52 minutes de retour du village Linga avec Mama Kozisi Notable. Nous allons maintenant vous livrer tout ce que nous avons pu recueillir comme événements ou encore histoires ayant marqué la date d'aujourd'hui, 9 septembre. Nous devrions juste noter que le 9 septembre est marqué par plusieurs événements historiques, politiques ou culturels qui ont laissé une trace dans les calendriers. Cependant, ce que nous avons pu collecter comme info pour vous, ou encore événement pour vous, et que le 9 septembre en 1999, en Bretagne, il y a eu 700 hectares de la forêt de Brocéliande qui sont détruits, qui ont été détruits par le feu. Cette même date, en 1867, le Luxembourg obtient son indépendance des Pays-Bas. Oui, ce fut la date et donc aujourd'hui, Luxembourg fête également son indépendance des Pays-Bas. Obtenu le 9 septembre 1867 et pour finir en 1850, la Californie devient le 30e État des États-Unis. Oui, notons qu'il y a plusieurs États, dont les États-Unis et la Californie. Le 9 septembre 1850 était devenu le 30e État des États-Unis. Voilà tout comme éphéméride sur Radio Ndiki Luka, ce que nous avons pu recueillir pour vous. Actuellement, nous allons nous préparer pour 7h00. À ce thème-là, on va suivre le journal Onsango. Depuis tout à l'heure, je n'arrêtais pas de vous siffler, mais votre chronique, un jour, une chanson d'abord, et on laisse la place à Élisée Miguel Bangakoté pour la partie technique.
1: Fresnel, la chanson que je lui préfère souvent, d'Adieu Taïk, I Love You.

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11: 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Il comprend le terrain, il n'a pas besoin de payer le retour. Il n'a pas besoin de payer le retour. Il n'a pas besoin de payer le retour. Même si le gagné à moi, lui.
9: Après que tu n'as pas besoin de payer le retour, c'est si l'amène de ma secrétaire, ou alors il ne s'est pas le cas. 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

0: Oui, le professeur Jean-Pierre Rousseau, dans la chronique Le Bon aujourd'hui, on va bien connaître ou encore savoir ce que c'est que Ensango, ce que veut dire le babillard.
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2: Babillard. Babillard, adjectif et nom de babiller, qui aime à babiller, bavard, parler beaucoup, de façon légère ou confuse. Personne qui ne sait pas garder un secret. Babiller, verbe intransitif, parler beaucoup d'une manière futile. Enfantine, gazouiller, pousser son cri en parlant de certains oiseaux, tels que la pie, le merle. Le babillard est aussi un panneau, un tableau fixé au mur, sur lequel on affiche des informations, des annonces, des avis et des messages, généralement dans un lieu public comme une école, un bureau ou une administration. Le terme babillard est aussi utilisé pour désigner certains petits oiseaux. Enfin, retenons que le mot babillard est polysémique. Babillard, Ouakwerekwere, babillard, Pasuna nga mbupa, Alondo napali diko pepe, Ouakwerekwere, Zoso atene bubatene, Zoso abata sekere oko pepe, babillé, pali. Voilà, verbe. 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

0: Une fois de plus, bonjour à tous. Il est bien 8h, l'heure de démarrer la matinale service après matinale info avec Marcel Stembetisinga. Martial, bonjour.
1: Bonjour Elir Kentombe, bonjour à tous. Les fortes pluies d'hier ont causé d'énormes dégâts dans plusieurs quartiers à Bangui. Reportage signé Jeff Dao.
2: Après cette pluie, les eaux couvrent encore certaines rues, rendant la circulation difficile dans plusieurs secteurs. Au quartier Sato, dans la commune de Bégoua, les eaux ont envahi de nombreuses concessions. Les habitants tentent de dégager les caniveaux pour faciliter leur évacuation. Certains ménages n'ont pas eu le temps de mettre leurs biens à l'abri. Michael Abourou, un habitant.
3: Cité Sato en complet, c'est pas facile pour nous. Tôt le matin, on nous a bousqué. Ce qui a fait qu'on n'arrive même pas à faire l'autre là. On est en train d'arranger vraiment la main. C'est pas facile dans notre quartier.
2: Même constat au quartier Fondor, dans le 5e arrondissement. Les voies secondaires sont sous les eaux et la boue ralentit les déplacements. Elvira, de retour du marché, s'en plaint.
4: Quand il pleut, il devient très difficile de circuler à cause des inondations. Nous ne parvenons pas à sortir pour nous procurer de la nourriture et nous nous retrouvons bloqués. Parfois, l'eau inonde à la fois l'extérieur et

0: Du côté de Yassimandi, toujours dans le 5e arrondissement, les habitants sont également à pied d'œuvre. Récipient en main, Véronique et ses enfants évacuent les eaux sales de leur maison. Après un moment de dur labeur, elle déplore cette situation devenue presque habituelle.
1: À chaque fois qu'il pleuvait, l'eau entre dans les maisons. Auparavant, ce n'était pas ainsi. Quand il pleuvait, l'eau suivait son cours dans le lit des cours d'eau. Mais aujourd'hui, des maisons sont construites dans ces lits, ce qui fait que l'eau entre désormais dans les habitations. À notre réveil, l'eau est déjà entrée par toutes les portes.
0: Des eaux stagnantes, des rues impraticables et des maisons inondées, les habitants appellent au renforcement des dispositifs d'évacuation des zones. Cette situation rappelle une nouvelle fois la vulnérabilité de certains quartiers de Bangui face aux fortes pluies.
2: Les armes touchent désormais le secteur des compagnies aériennes. Des voyageurs victimes de ces actes accusent l'agence Mail Travel de leur avoir vendu de faux titres de voyage. Le point avec Dester de Bonheur Vélican.
3: C'était comme une simple réservation, comme un faux billet d'avion qu'ils nous avaient vendu. L'avion était parti.
4: C'est le témoignage de Caleb. En juillet dernier, il a acheté un billet auprès de Mail Travel pour participer à une conférence en Éthiopie. Mais à son arrivée à l'aéroport, il découvre que son billet est falsifié.
3: C'était le 31 juillet 2026, donc je partais pour acheter un billet d'avion. Nous étions arrivés à la compagnie de voyage Mail Travel. C'était des sujets indiens et ils nous ont indiqué le prix. Et on avait payé un billet. Aller et après on nous a édité le billet. Arrivé au niveau de l'aéroport, quand on a vérifié, ils ont dit que c'est un faux billet d'avion qu'ils nous avaient vendu et le voyage malheureusement n'a pas eu lieu.
4: Même colère chez Nadine, une autre victime. Elle appelle les autorités à renforcer les contrôles des agences de voyage opérant à Bangui.
5: Une fois arrivé à l'aéroport, j'avais présenté mon passeport, y compris le billet de mon voyage, mais malheureusement, les agents me disent que le billet que j'avais présenté là, il n'y avait pas de numéro, donc c'est un faux billet. Ils m'ont rejeté. Je n'ai pas pu faire mon voyage. Je demande aux autorités centrafricaines de veiller sur ça.
4: Aujourd'hui, l'agence mise en cause a fermé ses portes. Selon plusieurs sources, ses responsables auraient quitté le pays depuis dimanche dernier. Pourtant, d'après les ministères du tourisme, Mail Travel figurait bien parmi les agences agréées et disposait d'une autorisation d'exercer valide jusqu'à présent. Les autorités indiquent qu'une opération de contrôle des agences de voyage est déjà en cours. Elle annonce également leur intention de saisir Interpol afin de retrouver la présumée auteur de cette escroquerie.
2: Le verdict dans l'affaire Martin Koumtamadzi alias Abdoulaye Miskine est attendu aujourd'hui devant la chambre criminelle de N'Djamena au Tchad. Après plusieurs jours d'audience, les parties ont présenté vendredi leurs dernières observations. Le parquet a requis 30 ans de prison contre lui, tandis que la défense demande l'acquittement faute de preuves suffisantes. Chris Roger-Jordan Batimbe.
6: Martin Koumtamadzi et ses trois co-accusés sont poursuivis pour assassinat, torture, séquestration, enlèvement et viol. 10 ans de prison ont été requis contre les trois autres pour tentative de création et participation à des mouvements insurrectionnels. Les 29 parties civiles réclament 25 milliards de francs CFA de dommages et intérêts. Ils souhaitent également une requalification des faits en crime contre l'humanité. Le ministère public demande donc la condamnation des 4 accusés. La défense, elle, conteste les charges ainsi que la compétence de la justice tchadienne. Selon les avocats, les faits se sont déroulés en Centrafrique et devraient être jugés dans ce pays ou par une juridiction internationale. Les faits reprochés à Abdoulaye Miskine remontent à 2001 et 2002 lorsqu'il dirigeait une unité chargée de la sécurité présidentielle sous l'ancien président Ange Félix Patassé. La chambre criminelle de N'Djamena doit rendre son verdict dans la journée.
2: Merci à vous Chris Roger-Jordan Badingbe. Football, poursuite de la première journée du play-off de la Ligue de Waka à 15h. FC Maloum affronte Total Foot de Nashima. Fin de ce bulletin, ne quittez pas la version en langue nationale, c'est tout de suite.
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Voilà, merci bien pour ce titre sur Radio Ndeki Luka proposé par Elzémé Guilbang à côté. C'était bien un titre signé par Max Banga. Vous avez communiqué maintenant, nous démarrons ainsi. 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Poursuivons la partie en français. Vous avez communiqué cette fois-ci un papier d'avis de recrutement en master de protection et amélioration des plantes. Madame le doyen de la faculté des sciences de l'université de Bangui, professeur Abba Toumnou, Lucie informe le public qu'un appel à candidature pour le recrutement de la 5e promotion de master de recherche en protection et amélioration des plantes est lancé au département des sciences de la vie à la faculté des sciences au titre de l'année académique 2026-2027. Peuvent faire acte de candidature les ressortissants centrafricains ou étrangers des deux sexes titulaires de licence en agronomie, licence en foresterie, licence biochimie, licence biodiversité végétale ou d'un autre diplôme jugé équivalent. Le dossier de candidature doit être constitué des pièces suivantes: une lettre manuscrite adressée au coordonnateur de master, les copies certifiées conformes de diplôme requis ou leur équivalent, une lettre de motivation, deux lettres de recommandation, une copie légalisée d'acte de naissance, un curriculum vitae, les frais de dossier qui s'élèvent à 12 500 francs CFA. Les dossiers de candidature seront recevables tous les jours ouvrables de 8h à 14h au secrétariat principal de la faculté des sciences dans la période du 7 au 25 septembre 2026. 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

Encore une autre école, cette fois-ci le complexe scolaire bilingue Lumon School, situé au quartier Katan Plateau rue Mokunzibale, qui informe les parents d'élèves des quartiers Fatima, Kina, Doloko, 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cycles suivants: maternelle, petite et grande section, avec initiation en anglais, le fond Fondamental 1 du CIO CM2, Fondamental 2 de la 6e en terminale avec les séries A, B, C et D et une classe de 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Lumon School dispose des enseignants qualifiés de la maternelle en terminale. Notez bien, tous les nouveaux élèves à l'établissement seront soumis à un test de niveau du 15 au 18 septembre 2026 de 8h à 12h. Lumon School se félicite des résultats obtenus au CF1, au BC, au baccalauréat 2026, soit déjà un pourcentage de 96%. Toute série confondue. Le secrétaire général de l'Université de Bangui informe le public centrafricain, les étudiants, les étudiantes de l'Université de Bangui, des instituts universitaires privés tels que l'Institut Confucius de l'Université de Bangui, créé dans le cadre de la coopération sino-centrafricaine, recrute au titre du premier semestre 2026-2027 du 7 au 21 septembre 2026 à l'Université de Bangui. Comme opportunité, parler et écrire au moins d'un an le chinois, poursuivre des études en Chine dans les universités chinoises partenaires de l'Université de Bangui, travailler dans des entreprises chinoises de la place. Composition du dossier. Le dossier de candidature comprend une demande manuscrite adressée au directeur de l'Institut Confucius, une copie légalisée du dernier diplôme, soit BEPC, baccalauréat et autres, délivrée par les services compétents, une copie légalisée d'acte de naissance, une copie de certificat de nationalité, un certificat médical datant d'au moins de 3 mois délivré par le centre de santé scolaire et universitaire, deux cartes photo d'identité. Les candidats intéressés peuvent s'informer et déposer leur dossier auprès du secrétariat du dit institut situé dans l'enceinte de l'Université de Bangui. Frais d'inscription et décollage, frais d'inscription 7500 francs CFA à payer au service financier de l'Université de Bangui, frais d'écollage 3500 francs. Payé à la direction de l'Institut Confucius, les enseignants, chercheurs, fonctionnaires de l'État et toute autre personne désirant apprendre le chinois sont priés de se rapprocher de la direction de l'Institut.

0: Et ça nous fait 8h29 actuellement sur Radio Ndeke Loka. Nous allons sauter rapidement pour le bateau chronique Lien Notre Santé.
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0: Encore bonjour, toujours pour vous servir, voilà, je suis encore revenue, cette fois-ci dans la chronique Bien-être Santé. Aujourd'hui, dans votre chronique, on va parler de ce petit geste consacré à faire immédiatement pour votre bien-être à vous et pour votre santé. Nous mettons la lumière sur le bouton pause. Oui, le bouton pause. Apprendre à faire une vraie pause mentale en 60 secondes, même au milieu d'une journée bien chargée. Certainement, vous vous dites, mais je n'ai aucun bouton sur moi. Et oui, vous n'avez pas ce bouton. C'est vrai, ce bouton, c'est vous-même. C'est vous-même pourquoi? Alors écoutez bien ceci. Pas besoin de partir en vacances, ni même de quitter votre bureau. Pendant une minute, posez votre téléphone, lâchez l'ordinateur, lâchez tout, relâchez vos épaules, fermez les yeux si vous le pouvez, inspirez tranquillement par le nez, puis expirez lentement. Une fois, deux fois, pourquoi pas plusieurs fois. Et maintenant, demandez-vous tout simplement, de quoi est-ce que j'ai besoin? Là, maintenant, tout de suite. Peut-être d'un verre d'eau, de respirer, de bouger un peu, d'aller aux toilettes, ou encore de rire un tout petit peu avec les collègues, ou simplement de ne rien faire pendant quelques secondes. Une minute, ce n'est pas grand-chose. Cela va vous aider à vous libérer des pensées négatives, des fois même lourdes, à vous décharger de certaines pensées qui vous envahissent, surtout pour cette rentrée scolaire qui demande souvent et même actuellement des efforts énormes sur le plan financier pour les parents. Donc, une minute ne va pas vous faire du mal, mais du bien. Alors, prendre soin de soi commence parfois par accepter de s'arrêter un moment pour reprendre plus de force et repartir du bon pied. Voilà, j'espère que vous allez essayer d'appuyer sur le bouton pause aujourd'hui, depuis votre bureau, votre lieu de vente, même à la maison, partout où vous trouvez. C'était une minute pour soi dans votre petit rendez-vous Bien Notre Santé sur Radio Ndeke Loka. On se dit à la prochaine.
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2: 9h sur Radio Ndekiluka et c'est l'heure de suivre les tout premiers points d'actualité Flash Info. Toujours une présentation de Marcia Stembe Tissinga. Marcel, une fois de plus, bonjour.
3: Bonjour Elvire Kentombe, bonjour à tous. Des voyageurs se disent victimes d'une arnaque au billet d'avion à Bangui. Ils accusent l'agence Miles Travel de leur avoir vendu de faux titres de voyage. Le ministère du Tourisme promet des poursuites. Les 8 et 9 septembre, le monde célèbre la journée internationale de l'alphabétisation autour du thème « L'alphabétisation pour les peuples, la planète et la prospérité ». À Bangui, de nombreuses personnes qui n'ont pas eu la chance d'aller à l'école ou de terminer leur scolarité cherchent aujourd'hui à renforcer leurs connaissances. Le verdict dans l'affaire Martin Koumtamadji, alias Abdoulaye Miskine, est attendu aujourd'hui devant la chambre criminelle de N'Djamena au Tchad. Après plusieurs jours d'audience, les parties ont présenté vendredi leurs dernières observations. Le parquet a requis 30 ans de prison contre lui, tandis que la défense demande l'acquittement, faute de preuves suffisantes. Football, poursuite de la première journée du play-off de la Ligue de la Waka. À 15h, FC Maloum affronte Total Foot de Ndashima. 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

0: Malembe, malembe, un titre signé par Mokobe Fali et Poupa sur Radio Ndikiluka. Nous embrassons déjà le thème d'accueillir Destin de Bonheur, Willikon, ou encore de suivre le magazine Demain la Terre, notre magazine consacré à l'environnement. Vous le savez, tous les mercredis à 9h05 sur Radio Ndikiluka, nous retrouvons bien Destin de Bonheur, Willikon pour ce magazine. Et il est déjà présent. Destin, bonjour.
1: Bonjour Elvire Kentumbe, bonjour à toutes et à tous.
0: Alors, quel est le menu d'aujourd'hui?
1: Nous parlons de l'exploitation forestière en République centrafricaine et ses conséquences sur l'environnement et la biodiversité.
0: Nous vous suivons, Destin.
1: C'est maintenant.
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1: Auditrices et auditeurs, bonjour et bienvenue dans Demain la Terre. La République centrafricaine dispose d'environ 23 millions d'hectares de forêts composées de formations boisées et de savanes arborées, ce qui représente près de 37% de la superficie totale du pays. Cependant, chaque jour, des dizaines de grumiers quittent le pays sur des gros camions avec des millions de mètres cubes de bois pour l'étranger. Pourtant, de nombreux centrafricains, plus précisément des communautés locales et peuples autochtones, dénoncent une surexploitation et le non-respect de l'environnement. Alors on se demande combien de sociétés d'exploitation forestière sont actuellement autorisées à exercer en République centrafricaine. Le ministère de l'économie forestière contrôle-t-il réellement ces exploitations? Que prévoit le code forestier sur l'exploitation des ressources forestières en République centrafricaine? Autant de questions qui seront au cœur de cette émission. Et pour en débattre, nous recevons Alfred Sepamio, directeur des eaux et forêts, chasse et pêche au ministère chargé de l'économie forestière, des ressources fauniques et aquatiques.
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1: Et comme chaque semaine, commençons par l'actualité environnementale. À la une, la forte pluie de lundi dernier a encore frappé plusieurs quartiers de Bangui. Elle a envahi les rues et les habitations, causant des dégâts matériels. Jeff Dao s'est rendu dans certains secteurs de la capitale. Voici son reportage.
3: Après cette pluie, les eaux couvrent encore certaines rues, rendant la circulation difficile dans plusieurs secteurs. Au quartier Sato, dans la commune de Bégoua, les eaux ont envahi de nombreuses concessions. Les habitants tentent de dégager les caniveaux pour faciliter leur évacuation. Certains ménages n'ont pas eu le temps de mettre leurs biens à l'abri. Michael Abourou, un habitant.
4: Cité Sato en complet, c'est pas facile pour nous. Tôt le matin, on nous a bousqué. Ce qui a fait qu'on n'arrive même pas à faire l'autre là. On est en train d'arranger vraiment la mer. C'est pas facile dans notre quartier.
3: Même constat au quartier Fandor, dans le 5e arrondissement. Les voies secondaires sont sous les eaux et la boue ralentit les déplacements. Elvira, de retour du marché, sont pleins.
5: Quand il pleut, il devient très difficile de circuler à cause des inondations. Nous ne parvenons pas à sortir pour nous procurer de la nourriture et nous retrouvons bloqués. Parfois, l'eau inonde à la fois l'extérieur et l'intérieur des maisons.
3: Du côté de Yassimandi, toujours dans le 5e arrondissement, les habitants sont également à pied d'œuvre. Récipient en main, Véronique et ses enfants évacuent les eaux sales de leur maison. Après un moment de dur labeur, elle déplore cette situation devenue presque habituelle.
6: À chaque fois qu'il pleuvait, l'eau entre dans les maisons. Auparavant, ce n'était pas ainsi. Quand il pleuvait, l'eau suivait son cours dans le lit des cours d'eau. Mais aujourd'hui, des maisons sont construites dans ces lits, ce qui fait que l'eau entre désormais dans les habitations. À notre réveil, l'eau est déjà entrée par toutes les portes.
3: Des eaux stagnantes, des rues impraticables et des maisons inondées. Les habitants appellent au renforcement des dispositifs d'évacuation des eaux. Cette situation rappelle une nouvelle fois la vulnérabilité de certains quartiers de Bangui face aux fortes pluies.
1: Merci à vous, Jeff Dao. Cependant, à Bria, dans la Haute-Coteau, la direction régionale des eaux et forêts lutte contre les érosions et les vents violents qui touchent souvent le lycée Abdelkader Djalé. Elle a planté la semaine dernière près de 2000 pieds d'arbres sur une superficie de 5 hectares au sein de cet établissement. Correspondance de Gassman La Mustapha.
7: Cette initiative fait suite à l'arrêté du ministère en charge de l'économie forestière, faunique et aquatique, instituant la semaine de l'arbre fin août. Selon le directeur régional des eaux et forêts, Bertrand Dila, il y a plusieurs raisons pour le choix du lycée Abdelkader Djalé pour le planting d'arbres.
8: Depuis la création du lycée Abdelkader Djalé de Bria, le terrain a été dénudé et personne ne songe à planter l'arbre pour protéger les infrastructures et scolaire. Voilà pourquoi le choix a été porté sur le lycée Djalé qui est exposé aux aléas climatiques parce que c'est à ciel ouvert. À chaque année, il fallait encore réfectionner les toitures des salles de classe et les portes.
7: Le proviseur du dit lycée, Saint-Clair Kadedoum, se réjouit de cette initiative.
9: Je présente la motion de vive remerciement au département régional des eaux et forêts de la région fertile qui a accepté volontiers de planter d'arbres. Donc, les élèves et nous et les parents voisins de la concession scolaire ne veillent pas sur ces plantes. Je sais qu'il y a certains citoyens qui viendront nuitamment enlever ces arbres, partir ou soit de faire les siens dans leur concession ou soit dans leur ferme.
7: Par ailleurs, le proviseur souhaite que le lycée soit clôturé. Saint-Clair Kadedoum.
9: Je lance un appel fort aux artisans miniers, au gouvernement, à la MINUSCA, aux partenaires pour avoir une clôture solide derrière l'établissement du lycée Abdelkader Djalé de Bria.
7: De nombreux habitants demandent à la direction régionale des eaux et forêts d'élargir le planting d'arbres dans toute la ville de Bria et ses environs afin de faire face aux vents violents qui ne cessent de détruire des habitations et des plantations ces dernières années. Bria, Gasmala Mustapha, Radio Ndekeluka.
1: À l'international, le Népal a été frappé le 26 août dernier par une crue soudaine dévastatrice dans l'Himalaya déclenchée par l'effondrement d'un glacier à la frontière avec le Tibet. L'inondation a ravagé des villages et des chantiers hydroélectriques sur environ 72 kilomètres, coupant routes et ponts. Pour l'instant, le bilan s'établit à plus de 1300 morts et près de 5000 disparus. Les autorités népalaises parlent d'une catastrophe majeure avec des enterrements massifs de victimes non identifiées et une mobilisation internationale pour l'aide humanitaire. Comme annoncé au début de cette émission, nous parlons aujourd'hui de l'exploitation forestière en République centrafricaine et ses conséquences sur l'environnement et la biodiversité. Dans la commune de Ngoumbélé, située à 15 km de Sibut, dans la préfecture de la Kémo, par exemple, les autorités locales dénoncent l'exploitation illégale des bois dans la localité. Cette dénonciation a été faite lors de la cérémonie de la semaine de l'arbre et des forêts, célébrée la semaine dernière au village Kolopa. Selon ces autorités, plusieurs personnes exploitent le bois de manière anarchique et illégale, une pratique qui contribue au changement climatique dans la région. Les précisions avec notre correspondant Innocent Bangaziambi.
10: C'est depuis plusieurs années que la commune de Ngoumbélé est transformée en site d'exploitation illégale de bois. Selon les sources locales, ces exploitants, surtout des sujets étrangers, ne disposent d'aucun document, mais bénéficient de la bénédiction de certaines autorités politiques pour exercer leurs activités. À l'occasion de la cérémonie de la semaine de l'arbre et des forêts, le directeur régional des eaux et forêts, Julien Victor Yonvela, accuse certaines autorités locales d'être en connivence avec ces exploitants qui ne sont pas en règle.
11: Ils n'ont pas un document officiel en tant que tel comme ça pour exploiter du bois. Ce qu'ils font, ils viennent près de la population, soit aussi des autorités locales, et en leur proposant quelque chose de facilité, et automatiquement, ils se mettent à couper du bois et ils ne respectent pas le principe en tant que tel. Ils ne payent même pas les taxes.
10: Si le DR des eaux et forêts pointe du doigt certaines autorités locales, Gabriela Ndomotapa, maire de la commune de Ngoumbélé, rejette cette accusation.
12: Mais là, ces
6: exploitants sont installés par des agents des eaux et forêts. Aucune taxe n'a été versée à la mairie. Ils ont l'habitude de dire qu'ils ont reçu une autorisation du ministère. Mais après vérification, ces derniers ne disposent d'aucun document et exploitent le bois d'une manière illégale. Ce sont surtout des Camerounais et des Gabonais.
10: Ces exploitants détruisent la forêt de manière anarchique et aucune stratégie de plantation d'arbres n'a été mise en place pour préserver l'environnement, ajoute Saint Saint-Paul Bougaza, chef de groupe dans la commune de Ngoumbélé.
13: Quelle que soit que fasse depuis la commune de Ngoumbélé, sur du terrain à Lumbini, la place.
14: Aucun reboisement n'est fait après l'exploitation du bois ici. On dit souvent à la radio qu'il faut planter 10 arbres si l'on en coupe un. Malheureusement, ce n'est pas le cas ici dans la commune de Ngoumbélé.
10: Face à cette pratique, la gouverneure de la région des Kaga, Lucelle Baka, annonce des sanctions.
15: Dès que tu abats illégalement et quand on découvre cela, on saisit les bois, tous les bois qui ont été abattus sans papier, on va saisir ça. Et après, on va te traduire à la justice.
10: L'exploitation illégale de bois par des étrangers ne concerne pas seulement la commune de Ngoumbélé. Cette pratique touche la préfecture de la Kémo en général. Innocent Bangaziambi, Sibut, Radio Ndekeluka.
1: Merci à vous, Innocent Bangaziambi. Alors on se demande combien de sociétés d'exploitation forestière sont actuellement autorisées à exercer en République centrafricaine. Est-ce que le ministère de l'économie forestière contrôle réellement ces exploitations? Que dit le code forestier sur l'exploitation des ressources forestières en République centrafricaine? Pour en parler, nous recevons Albert Sepamio, directeur des eaux et forêts, chasse et pêche au ministère de l'économie forestière, des ressources fauniques et aquatiques. Monsieur Alfred Sepamio, bonjour.
16: Bonjour.
1: Chaque jour, nous voyons des grumes de bois issues de la République centrafricaine quitter le pays pour être exportées à l'étranger. Mais on se demande combien de sociétés d'exploitation forestière sont actuellement autorisées à exercer en République centrafricaine.
16: Merci. Il faut d'abord se dire que le gouvernement centrafricain a attribué des concessions à certains partenaires pour exploiter les bois d'œuvre. Je crois que vous voyez aujourd'hui en République centrafricaine, on a 14 permis d'exploitation et d'aménagement. Tous ces permis sont attribués par décret présidentiel. Tous ces permis aujourd'hui sont sous aménagement, c'est-à-dire chaque permis est doté d'un plan d'aménagement, leur autorisant effectivement à faire l'exploitation forestière. Et donc voilà pourquoi vous voyez à chaque fois ces bois qui sortent sous forme de grumes ou de débités. Et c'est la partie sud-ouest qui regorge ces 14 permis que le gouvernement a attribués à ses concessionnaires. Le suivi se fait quotidiennement par le ministère des Eaux et Forêts. Et d'autres pensent que ça sort comme ça. Mais il faut se dire qu'il y a le code forestier qui est là et qui nous permet d'exercer et de canaliser. Et ces partenaires, je crois qu'ils ont signé la convention avec le ministère, c'est-à-dire le gouvernement. Et donc, ils sont en train de travailler par rapport à ces clauses qui sont dans les conventions. C'est-à-dire, c'est des documents de gestion qui doivent leur dire exactement ce qu'ils doivent faire selon le code forestier de notre pays.
1: Alors, si vous dites que 14 sociétés d'exploitation forestière sont autorisées en République centrafricaine, mais de nombreux centrafricains affirment que certaines entreprises exploitent des bois sans autorisation ou ne respectent pas les conditions prévues dans leur cahier de charges, comme vous venez de dire. Comment le ministère mesure l'effet de cette exploitation illégale sur le climat, la biodiversité et les forêts?
16: Le code forestier est clair, tous ces permis sont dotés d'un plan d'aménagement. Et le plan d'aménagement décrit un peu comment les permis sont morcelés. Il y a la série de production, il y a la série de conservation, il y a la série d'occupation. Dans d'autres permis aussi, il y a la série de conversion, il y a la série de protection. Pour donner la série agricole, c'est pour donner la chance à aux populations riveraines de pouvoir construire, faire des activités communautaires. Et naturellement, la série de production, c'est là où la société doit couper. C'est ce qui est dédié à la production du bois. Pour les permis d'exploitation et d'aménagement, on ne parle plus de cahier de charge, mais on parle de la convention. Vous verrez que quand on parle de cahier de charge aujourd'hui, c'est pour les permis artisanaux. Si on parle de plan simple de gestion, c'est pour les forêts communautaires qui sont attribuées. Donc, le suivi est fait au quotidien par les techniciens. Peut-être si les plans d'aménagement sont observés au pied de la lettre, je crois qu'il n'y aura pas de problème et rien ne peut compromettre la gestion durable promis par le gouvernement et puis le département en charge des forêts.
1: Mais les engins utilisés pour l'exploitation forestière peuvent avoir des impacts sur les sols, sur la qualité de l'air et l'environnement.
16: Il faut se dire que tout ça est consigné dans la convention. C'est pas tous les engins qui sont utilisés pour l'exploitation ou pour... Il y a certains engins qu'on ne conseille pas en tant que technicien, et donc on ne peut pas permettre à certains engins de rentrer en forêt ou peut-être d'endommager la forêt, ce qu'utilisent certaines machines pour le débardage des bois qui sont coupés. Maintenant, c'est l'exploitation à faible impact pour ne pas trop causer de préjudice à la forêt. Vous allez voir les abattages directionnels qui se font. On oriente la chute de ces arbres pour ne pas que ça puisse compromettre les jeunes tiges ou les tiges d'avenir qu'on est en train de préserver pour l'avenir. Et vous verrez que dans le plan d'aménagement aussi, ces tiges d'avenir sont marquées. Et donc on sait comment les choses se passent dans la forêt. Après l'inventaire d'aménagement, il y a ce qu'on appelle l'inventaire d'exploitation qui sont faites par ces sociétés. Et je crois que c'est ce que le ministère est en train de suivre au quotidien. Ces techniques sont respectées, je crois qu'on n'aura pas de problème par rapport à nos forêts. Vous verrez, la loi nous dit qu'il ne faut pas couper proche le cours d'eau. Le code forestier, on parle, le code de l'environnement, on parle. C'est pour préserver, c'est pour conserver nos rivières de toute oppression. Parce que quand on coupe tous les arbres sur nos cours d'eau, sur nos rivières, les conséquences vont revenir. Donc, dans le cadre d'exploitation à impact réduit, tout ça là est pris en compte dans le code forestier et même dans le code de l'environnement. Et donc, c'est ce qu'on appelle les bonnes pratiques que nous conseillons à nos sociétés de pouvoir faire pour éviter de causer trop de préjudice à la forêt et d'aller vers la gestion durable que nous sommes en train d'accompagner.
17: Je rappelle les auditeurs que vous êtes directeur général des eaux et forêts, chasse et pêche au ministère de l'économie forestière. Si dans vos réponses, vous citez le code forestier, est-ce que le cadre réglementaire actuel est suffisamment efficace pour concilier exploitation forestière, protection de l'environnement et lutte contre le changement climatique en même temps?
16: Mais bien sûr, c'est ce que on est en train de chercher. Le code depuis toujours a été ce document, et avec le nouveau code en cours d'adoption, je crois que c'est un code révolutionnaire, certains le disent comme ça, parce qu'on a intégré tous les concepts émergents depuis 2008, le code de 2008. C'est ça qu'on continue d'utiliser jusqu'à aujourd'hui. Mais on a vu qu'il y a des concepts émergents. Le pays a ratifié des conventions au plan régional et international. Et donc, la caducité fait de telle sorte qu'il faut intégrer ces concepts émergents pour pouvoir mettre à jour notre code forestier dans le cadre de la gestion durable des ressources forestières. Et donc, c'est ce qu'on est en train de poursuivre et on y veille. Vous verrez que dans le nouveau code qui va apparaître, des éléments qu'on qui a été prise en compte, c'est l'une des nouveautés avec certaines initiatives allant dans le cadre de changement climatique, de RED+, et beaucoup de paramètres sont pris en compte même dans le cadre de l'exploitation forestière. Vous verrez qu'on a intégré aussi dans ces trucs aussi par rapport aux observations de l'ITUE, c'est-à-dire l'initiative de la transparence des industries extractives. Et donc, il y a beaucoup de paramètres qui sont pris en compte dans ce code, et vous verrez que quand ça va paraître, en tout cas ça va refléter. D'ailleurs, le code a subi de bout en bout les différentes étapes pour en arriver là. Et peut-être s'il y a des concepts innovants qui vont venir, on saura comment les interpréter en attendant la révision prochaine de l'autre code, si jamais que les autorités pensent que l'autre code est devenu caduque.
17: Alors, les communautés locales et les peuples autochtones dénoncent la surexploitation de certaines essences de bois, notamment le bibinga, le mboyo et d'autres essences. Quelles mesures le ministère de l'économie forestière a pris pour protéger ces espèces menacées d'extinction?
16: Ok, je crois que c'est des aspects qu'on a déjà pris en compte lors de l'aménagement. Parce que quand on fait l'inventaire d'aménagement, c'est des aspects qui sont pris en compte. Quand vous citez les bibinga, les mboyo, dont vous venez, ça c'est les arbres à chenilles, et le bibinga qui peut-être risque de disparaître. Quand nous savons que certaines essences sont menacées d'extinction ou peut-être c'est trop prisé. Donc, il y a un comité, la CITES, qui s'occupe de cette question de préserver certaines espèces ou certaines essences. Vous verrez que maintenant, on a pu, avec le concours des autorités CITES, à mettre sous CITES au moins 5 essences aujourd'hui. Vous allez voir, il y a le dossier Pachiloba, il y a l'acajou, il y a le Bouminga dont vous venez de faire mention, il y a Padouk et l'ébène. Parce qu'on sait que c'est des espèces qui ne se comportent pas bien au plan national pour question que ça disparaisse un jour. Maintenant, l'exploitation est sous quota, c'est-à-dire que on ne va pas l'exploiter comme les autres essences. classe, donc ils sont préservés. Et donc voilà pourquoi on a dit, CITES même a classé ça sous CITES, on ne peut que les abattre sous quota. Parce que si on laisse ouverte comme ça, il y aura trop de pression dessus et ça risque de disparaître un jour. C'est des mesures que nous avons prises en compte. L'organe CITES avec l'autorité scientifique, ils sont en train de travailler dessus pour suivre comment nos essences se comportent sur le terrain. Si on voit que c'est menacé, mais on écrit au secrétariat CITES de pouvoir mettre ça sous CITES, au moins pour préserver certaines ressources, que ça soit végétales ou peut-être fauniques, donc pour ne pas que ça puisse compromettre la partie nutritionnelle ou peut-être la partie alimentation de nos ressources. On est prudent dessus. Je crois qu'on y travaille toujours au moins pour préserver ces espèces, pour ne pas que... C'est vrai, il y a des moments où peut-être les chenilles, il y a la rareté qui vient, mais il faut aussi penser au changement climatique, les effets du changement climatique, parce que quand le pluie ne vient pas vite, certainement ça va jouer. S'il y a une essence qui est trop prisée, nous on va voir au plan national, par rapport aux résultats des inventaires, est-ce que c'est une essence qui se comporte déjà bien sur le terrain ou pas.
17: Vous citez le code forestier, est-ce que les entreprises forestières sont-elles tenues de participer au reboisement ou d'autres actions de lutte contre le changement climatique dans notre pays?
16: Mais bien sûr, sauf que vous savez, à un moment donné, la question liée beaucoup plus au reboisement était à la charge de nos partenaires, c'est-à-dire les concessionnaires, les sociétés forestières. Mais je vous avoue, à un moment donné, nous sommes rendus compte qu'ils ne détenaient pas l'expertise. Et l'expertise ne peut être faite que par l'administration. Et comme nous détenons l'expertise, les autorités ont jugé que l'aspect lié beaucoup plus au reboisement revient à l'administration. Voilà pourquoi vous verrez que dans les taxes que les sociétés payent désormais, il y a les taxes d'abattage, il y a les taxes de loyer et naturellement les taxes de reboisement. Nous, on contracte ces taxes à la sortie de reboisement. Et ces taxes, au prorata de la clé de répartition prévue par la loi des finances, il y a les trois bénéficiaires que sont, hein, pour les taxes de reboisement, le majoritaire, je crois que c'est le Fonds de développement forestier, parce que c'est lui, c'est la structure sous tutelle qui s'occupe des questions de reboisement. Donc je crois qu'il a le grand pourcentage, il y a le trésor public et il y a les communes forestières, hein, du ressort. Et donc vous voyez, ce sont les trois principaux bénéficiaires de ces différentes taxes dont je venais de faire mention. Nous on a pensé à un moment donné que les sociétés ne pouvaient pas le faire. À un moment donné, ils le faisaient, mais pas comme nous souhaitons, hein, pas au rythme qu'il coupe. Et maintenant, il y a une taxe qui a été créée qui s'occupe directement de ces questions de reboisement auxquelles la responsabilité revient à l'administration forestière par le biais du Fonds de développement forestier.
17: Mais si les Centrafricains dénoncent dans certaines localités des sociétés inconnues par le ministère de l'économie forestière qui vont dans les forêts, détruisent les forêts d'une manière anarchique, quelles sont les mesures mettez-vous en place au niveau du ministère pour lutter contre ce phénomène qui devient de plus en plus récurrent?
16: C'est vrai, comme vous l'avez si mentionné, mais il faut situer les choses à chaque niveau. Hein. Vous savez, il y a les sociétés industrielles, ceux qui détiennent les permis d'exploitation et d'aménagement. Et il y a aussi les forêts communautaires qui sont attribuées aux communautés, qui sont représentées par certains partenaires aussi, s'il faut le dire. Et puis, naturellement, les permis artisanaux. Donc, quand on essaie de situer les choses, je crois que tous les 14 permis, les 14 permis attribués par décret aujourd'hui, je ne pense pas qu'il peut y avoir cette perturbation. Maintenant, si vous faites allusion aux gens qui rentrent, à certaines personnes qui rentrent en forêt comme ça et qui se mettent à couper, c'est une activité illégale que nous reconnaissons au niveau du ministère ici. C'est beaucoup plus dans le cadre des forêts communautaires ou peut-être dans l'exploitation, les permis artisanaux ou peut-être l'exploitation illégale. Les gens rentrent deux fois sans titre et ils commencent à faire la pression. Vous voyez? Donc c'est ce en quoi nous sommes en train de travailler pour essayer de réduire. On est conscient qu'il y a l'exploitation illégale. C'est l'un des défis majeurs que nous avons sous les bras et les mains. Mais on est en train de mener les luttes à travers nos brigades mobiles, à travers les différentes missions ponctuelles qui sont effectuées, à travers ce que nous faisons. Vous verrez que derrière, on a appelé ceux à qui on a attribué ces différents titres dont je venais de faire mention, forêts communautaires et permis artisanaux. Ça fait partie des activités phares de notre 100 jours. Donc qu'on mesure bien l'ampleur. Je crois que si peu, vous allez voir ce qui va arriver, les grandes décisions vont tomber, que ce soit sur les permis artisanaux et que sur les forêts communautaires. Nous, on a fait l'état des lieux déjà. Le rapport, on a déjà fini ce travail et je crois que les grandes décisions vont tomber et les autorités vont se prononcer et vous allez voir la suite.
17: Alors pour en terminer, si vous avez un message à lancer à l'endroit des entreprises d'exploitation forestière en RCA et aux peuples autochtones concernant la gestion des forêts en République centrafricaine, ça sera quoi votre message?
16: À nos partenaires concessionnaires, de leur dire de respecter en tout cas la loi, c'est-à-dire le code forestier qui leur dit qu'ils doivent en tout cas travailler légalement. C'est de respecter leur plan d'aménagement. C'est de respecter la convention qu'ils ont signée avec le ministère, le gouvernement. Et nous, les techniciens aussi, nous devons appliquer la loi. Je crois qu'on doit y veiller. Avec les institutions de l'autorité, on a toujours fait et je crois qu'on va continuer à le faire. C'est de dire à nos partenaires, en tout cas, de respecter la convention et le plan d'aménagement qu'ils ont sous les bras, qu'ils travaillent avec. Sans ça, je crois que le code sera prêt pour, en tout cas, les sanctionner au moment. Et je crois que dans ces derniers temps, on est beaucoup plus efficace sur le terrain. Et avec, en appliquant la loi, vous verrez qu'il y a des sociétés qui sont venues payer des grosses sommes hein, dans la caisse du trésor public. Hein. Ça, c'est suite aussi à ce travail. De dire à tout le monde, au peuple autochtone, comme vous l'avez mentionné, ils sont toujours impliqués dans ce que nous faisons. On ne les a pas mis à l'écart. Il y a même des organisations de la société civile qui s'occupent de ces questions. Et je crois que la question des peuples autochtones est intégrée au centre de tout ce que nous sommes en train de faire. Et c'est même en très bonne place dans le nouveau code qui va paraître. Donc ils ne sont pas occultés, ils sont au centre. Comme vous savez, le gouvernement met au centre, la population au centre de sa décision.
17: Monsieur Alfred Sepanio, je vous remercie.
16: C'est nous qui vous remercions.
1: Merci également à vous, chers auditeurs. Demain la Terre, c'est ici que prend fin notre émission d'aujourd'hui. Merci de votre fidélité d'écoute. À la mise en onde, Élisée Miguel Bangakoté, au micro appelez-moi Destin de Bonheur Huilican. Rendez-vous la semaine prochaine pour un autre numéro de votre magazine. Mais restez à l'écoute, la version en langue nationale Sango, c'est après cette courte pause.

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5: universel et 10h à Bangui, c'est le temps de suivre le point d'actualité de Radio Ndekeluka présenté par Martial Steve Metisinga. Martial, bonjour.
6: Bonjour Stevenson, Herbin Wallo, bonjour à tous. Le 8 et 9 septembre, le monde célèbre la journée internationale de l'alphabétisation autour du thème l'alphabétisation pour les peuples, la planète et la prospérité. À Bangui, de nombreuses personnes qui n'ont pas eu la chance d'aller à l'école ou de terminer leur scolarité cherchent aujourd'hui à renforcer leurs connaissances. Le verdict dans l'affaire Martin Koumtamadi alias Abdoulaye Miskine est attendu aujourd'hui devant la chambre criminelle de Djamena au Tchad. Après plusieurs jours d'audience, les parties ont présenté vendredi leurs dernières observations. Le parquet avec 30 ans de prison contre lui, tandis que la défense demande l'acquittement faute de preuves suffisantes. Dans l'est de la RDC, la lutte contre Ebola se heurte à une autre urgence, la faim. Selon David Stevenson, directeur du programme alimentaire mondial en RDC, la réponse à l'épidémie doit être globale. Dans la province de l'Ituri, plus de 500 000 personnes sont confrontées à une situation d'insécurité alimentaire d'urgence. Football, poursuite de la première journée du play-off de la Ligue de la Waka, à 15h, FC Maloum affronte Total Foot de Nassima.

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Un petit rappel là pour toutes celles qui ont été et toutes celles là qui sont toujours, sans oublier tous ceux qui ont été et qui sont encore.

0: 10h55 minutes sur Radio Ndekeluka. C'est sur ce titre de Mampi. Nous c'est dans la place à Ghislaine Berthier Amazoda, Miss Bisou, qui est en place pour la tranche à vous de jouer. Ghislaine, bonjour.
1: Bonjour, c'est Benson Herbon Wallo. Bonjour à tous nos auditeurs. Ben, vous êtes très contents aujourd'hui. Hein?
0: Naturellement, il faut rester bien. Positif pour que toute chose du passe positivement dans votre vie.
1: C'est bien. C'est
0: voilà, gardons l'esprit positif.
1: Ah oui.
0: Déjà en place.
1: En place pour à vous de jouer de ce mercredi. Et je préviens nos auditeurs, il n'y aura pas karaoké aujourd'hui.
0: Ah, d'accord.
1: Tout le mercredi.
0: Ok, d'accord.
1: Et on va retrouver Martine et Rudy à 16h pour un nouveau talent.
0: Bonne tranche à vous,
1: Bertie.
0: Merci,
1: reposez-vous bien.
0: Merci.

Alain, les Alan, et les Claver, contact patronal à vous. Vous fêtez l'anniversaire de votre mariage, de votre naissance aujourd'hui. Bien chose à vos petits coucous, je vous souhaite, hein. Aujourd'hui, mercredi 9 septembre 2026, le signe du mariage vierge.

J'attache toujours, on nous dit, le succès est la somme de petits efforts répétés jour après jour. Ce que veut dire, les apparences peuvent changer, mais la nature profonde d'une personne reste difficile à modifier. Le succès est la somme de petits efforts répétés.

Bienvenue chers auditeurs dans Envie de jouer d'aujourd'hui. Ce mercredi, je suis en place et je vous attends. Les bisous Amazon, des zones, mère météo, c'est moi. Adam, pas de proposition. Et depuis hier, il y a proposition.

0: Auditeurs de 100.9 FM, il est 11h sur votre radio. Nous vous invitons à suivre le Flash Info, le premier passage avec Asred de Bonheur Kolingué. Astrid, bonjour.
1: Bonjour Ghislaine Berti, Amazouda, bonjour à tous. Le 8 et 9 septembre, le monde célèbre la journée internationale de l'alphabétisation autour du thème « L'alphabétisation pour les peuples, la planète et la prospérité ». À Bangui, de nombreuses personnes qui n'ont pas eu la chance d'aller à l'école ou de terminer leur scolarité cherchent aujourd'hui à renforcer leurs connaissances. À Boali, à plus de 90 km de Bangui, le poisson frais inonde le marché en ce moment et les prix restent abordables. Selon les habitants, c'est la pleine paix de pêche. Et puis le verdict dans l'affaire Martin Koumtamadi, alias Abdoulaye Miskine, est attendu aujourd'hui devant la chambre criminelle de N'Djamena au Tchad. Après plusieurs jours d'audience, les parties ont présenté vendredi leur dernière observation. Le parquet a requis 30 ans de prison contre lui, tandis que la défense demande l'acquittement faute de preuves suffisantes. En sport, football, poursuite de la première journée du play-off de la Ligue de la Waka à 15h, FC Maloum affronte Total Foot de Ntassima. 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

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Il peut étudier, il peut avancer. À chercher à manger. 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Aïe bateau, à koutoukouto, à moto, à vélo. Et goué. Et puis ici, plan B là. Plan B est mingi. Aminando ce courant d'apaisement. Plan B à da. À la utiliser la manaï. C'est bien, bravo.

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Et puis, regarde, grosse machine, mis au. Rien, ça, c'est à Zozo. Quoi, avec Benatia, maintenant, donne-nous la dazabe. Hein, dans Rambazo, à la paix. Aïe, à Matian, on a Pena, maintenant, de gars, grosse machine, toi. Tu dis, on a quelques oies. Mais oui, donc. Hein?

0: 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C'est vrai, hein? Oh, là, c'est quoi ça?
1: Je vais comprendre à Paris.
0: Oh, Miss Bisou. On a eu un accordement, ça, au charbon. Ça va se mettre au charbon, là. Et il va bien, il va là bien. À son i. Mais on fait comment alors?
1: C'est le junior.
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Mes anniversaires à vous, c'est Alain Matima. Les membres de votre famille, vos amis, vos proches, je vous souhaite joyeux anniversaire.

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Les anniversaires à vous.

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anniversaire, souhait d'anniversaire sur les 100.9 FM Radio Niki Luka. Les familles Ndogo, Ngardam, son papa, ton clan Ndogo, sa maman.

Les voisins, les voisines du quartier Bellevue, souhaitez joyeux anniversaire à l'enfant. Dogo Tichik, Junior, qui souffle une bougie de plus aujourd'hui.

Les amis, non, la zone, qu'est-ce que t'as malin, tiens, la zone. Alors, la caïne, bien, gars. Alors, tu fais qu'elle est la caïne, en fait. Ce que j'aime en vous, votre petit malin. Votre petite maline. Vous faites le malin tous les jours, comme si vous ne connaissiez pas. Vous connaissez très bien. Vous savez très bien parfois. Vous connaissez très bien les réponses. Mais tellement vous êtes malin, vous êtes maline. Vous jouez à ça avec moi tous les jours. Ah. Et c'est vrai, c'est ce que j'aime en vous. Votre petit jeu de cache-cache là. On verra. Ça va prendre fin. Hein? Ah oui, oui. Je vous préviens, ça va prendre fin un jour. Tout ça, c'est le sentiment. Et... c'est le sentiment. Qui refuse, qui ne fera pas. C'est le sentiment. Ah, d'accord.

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0: Vous avez compris. C'est raté. Fali Poupa, c'est Gaison Abitine, Fali Poupa. Un vrai Yersibiani s'est raté.

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On a dit 6h, mon sika, oui. 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Mais l'angoutis, il est raté, ben. Ils ont ce quartier de quartier vidé. Ah, j'ai mis un avion en voyageant, oui. Ah, bon, on a ça. 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

11h33 minutes sur les 100.9 FM Radio de Kilouka. Merci beaucoup, Lucéva. Voilà. Il m'a guigué. Il m'a dit fouillé. Il m'a dit bougé. Il a dit avancé. Puis il a bougé. Il a dit. Donc ça, ça a tenu.

venir en détail. On va nous former une famille sur Adine Kiluta. Toi, ami Karoke, na ami Mandakozo. Ami Tassangwa, il y a quoi à Kadakazo? Ta mère demande quoi à Nadazo? Ok, ah, et ta famille, mais. Anna Tirsi Okoko. Et c'est ça qui fait notre ambiance à l'antenne. Amina Gaja la guide prend la provocation. Oh madame, pas de proposition. Amina Gaja la droit, madame satellite. Te dit oh. Dati sommeil. 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

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En tout cas. 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

0: Gotha. Merci beaucoup, Claudine Gotha. Pour ceux qui seraient sur les 100.9 FM.
1: Armeris.
0: Magico de New York.
1: Maman Chimène.
0: À la télé. À la Maï. À la Manandra. Gotha. Et c'est comme ça.

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0: 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Ça y est, la gala qui est là.

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0: transport à la Kessama et pour le chou comme à Tibé sur le Patrick Dombrou Tenzoé Matanga Sidongo à Comitien Kiteri alias Kiki au Sera Matanga Sidongo le Lasso et pas la voie ce Ibaka la paye mal à peau. 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Mais parfois, mon bac a énervé. Bon, d'ailleurs, Nigba, à la fac avec. Un jour, vous allez montrer. 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Mais c'est un salon on va demander. On avait trouvé quoi? Ah, parce que Béza a continué de bourrer, il t'en avait. Béza bêtise.

qui est la musique, c'est à qui est d'abé, un nouveau talent, la place Nandi. 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

Merci beaucoup, hein, Magico. Merci. 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

futuré que Barala Nando soit la mère. La Wara Bongo Mingi Mingi à Paris, anniversaire, mariage, en quota événement d'art, fin d'année sur Agazo, partie Wango Licha à la veille.

Les familles Koyadeli et Benga, ses frères et sœurs Solange, Ernest, Alain, Elvira, Louisette, Emmanuel, Fanny, Nathalie, Pulchéri, Eugénie, Yolande, Christelle, ses mamans Marguerite, Hélène, ses enfants, ses petits-enfants, Cécilia, Léonce, Myriam, William, Majesté, la Vertueuse, son époux chéri, Rémi, Benga, ses Sekina. Nous savons qu'ils vous souhaitent joyeux anniversaire à leur mère, à son épouse, à leur tante, à leur tata, à leur mamie, Marie-France et Adélie, à mon mari, mamie, qui souffle une bougie de plus aujourd'hui, joyeux anniversaire à vous. Madame Marie-France et Adélie, joyeux anniversaire à vous, un an de plus aujourd'hui.

Rowena Nadivan, Diko, les anniversaires, la famille Diko, les enfants Diko, les tontons, les tatas, vous souhaitez joyeux anniversaire. Rowena Nadivan Diko.

0: testimony. Je m'appelle Job Money.
1: 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Les hommes attendent à Jidongo, la papa, t'as la tête des Sombres et Jeanne. 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

0: tout cas les fleurs se poursuivent. Hein. Fait plaisir à tout le monde.
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0: Ah. 11h53 minutes, bientôt 54. Vous êtes au boulot, vous nous écoutez.

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3: Il est 12h sur Radio Nekiloka, auditeur des 100.9 FM, suivant le dernier point d'actualité de la mi-journée, comme nous l'avons annoncé tout à l'heure, avec Asret Bonheur Kolingé. On serait salué à Sred.
4: Rebonjour Ghislaine Berti, Amazouda, confort d'écoute à tous. Les 8 et 9 septembre, le monde célèbre la journée internationale de l'alphabétisation autour du thème « L'alphabétisation pour les peuples, la planète et la prospérité ». À Bangui, de nombreuses personnes qui n'ont pas eu la chance d'aller à l'école ou de terminer leur scolarité cherchent aujourd'hui à renforcer leurs connaissances. À Bouali, à plus de 90 km de Bangui, le poisson frais inonde le marché en ce moment et les prix restent abordables. Selon les habitants, c'est la pleine période de pêche. Et puis le verdict dans l'affaire Martin Koumtamadi, alias Abdoulaye Miskine, est attendu aujourd'hui devant la chambre criminelle de N'Djamena au Tchad. Après plusieurs jours d'audience, les parties ont présenté vendredi leurs dernières observations. Le parquet a requis 30 ans de prison contre lui, tandis que la défense demande l'acquittement faute de preuves suffisantes. En sport, football, poursuite de la première journée du play-off de la Ligue de Olawaka à 15h, FC Maloum affronte Total Foot de Ndassima. 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

Alpha One, no time. Démarrons notre émission Mandako sur les 100.9 FM, Radio Ndikiluka, un seul sapin de la culture générale. Mis bisous, Amazon des zones, mère Mito, madame, pas de proposition, mais il y a proposition aujourd'hui. Hein. Je suis tellement flexible ces derniers jours, vous le savez très bien, n'est-ce pas? Et voilà. On en complète ses vertiges, c'est Namazoda. La partie technique est assurée par Sosten Michael of Zonaïta. Prince Mauvais, ils sont tous là pour servir. Mandako. En ce sapin, le numéro magique. 72 29 52 52 75 93 33 33 et le numéro WhatsApp de la radio. 70 08 29 58. Et c'est parti.

0: Allô.
1: Allô, bonjour.
0: Oui, bonjour, c'est qui s'il vous plaît?
1: Allô. C'est l'arrivée de Padou Antelme, Gilles Lyonnais de Pindélé.
0: C'est Antelme, Padou.
1: Oui.
0: D'accord. Antelme, votre question. D'ailleurs, nous sommes dans le Sakwa d'accueil général. Un seul Sakwa, vous le savez déjà, n'est-ce pas?
1: Oui, je vous écoute.
0: Enfin, d'accord. Combien y a-t-il de kilos dans une tonne, Antelme?
1: Pardon?
0: Combien y a-t-il de kilos dans une tonne? Vous m'écoutez là?
1: Oui, je vous écoute.
0: Mais j'ai déjà posé la question.
1: Permettez-moi de réfléchir, s'il vous plaît.
0: Je suis là. Mais éloignez-vous d'abord de votre poste récepteur. Éteignez d'abord la radio à côté, là. Éteignez la radio. Déplacez-vous, s'il vous plaît.
1: Oui, oui, je suis déplacé.
0: Voilà. J'attends votre réponse maintenant, Thelma.
1: Bon.
0: Ça vient pas?
1: Je vous...
0: Oui.
1: Je vous propose... Je vous propose 1000 kilos.
0: Vous proposez 1000 kilos?
1: 1000 kilos. Oui. Allô?
0: Ah oui, oui, Antelme. Combien y a-t-il de kilos dans une tonne? Vous proposez?
1: Je suggère que c'est 1000 kilos.
0: Vous proposez 1000?
1: 1000 kilos.
0: On vérifie?
1: 1000. 1000, 1000.
0: On va vérifier. On vérifie.
1: Merci. Bonne journée.
0: Merci beaucoup, Antelme, de votre position. Et ça commence à venir. Venez pas jouer au malin ici. Hein.

0: Zoom, il s'appelle Christin Belaguina. Allô, Christin, bonjour.
1: Bonjour, Mémeto.
0: Comment allez-vous?
1: Oh, ça va bien, et vous alors?
0: Ça va, on est là, Christin. Votre question.
1: Ok, c'est là.
0: D'accord. Qu'est-ce que la lune?
1: Il n'y a pas de proposition.
0: Vous allez choisir entre planète, étoile et satellite. Vous posez quoi?
1: Je propose étoile. Ouais.
0: Vous posez étoile. On vérifie votre question, votre réponse. C'est pas bon, Christin. Depuis Bozoum, vous allez revenir?
1: Ok.
0: Je vous attends. À tout à l'heure.

0: s'appelle Job Kokolika au téléphone. Allô, Job, bonjour.
1: Oui, bonjour.
0: Comment allez-vous?
1: Ouais, je vais bien, et vous?
0: Ça va, on est là. Tomandako a ce sac pas de la culture générale.
1: Ok, on peut y aller.
0: Quel est le synonyme de paresseux?
1: Quatre.
0: Synonyme de paresseux.
1: Deux.
0: Le synonyme de paresseux. Ça vient pas, Job?
1: Il n'y a pas de proposition.
0: Je vous fais la proposition.
1: Okay.
0: Vous allez choisir entre travailleur, fainéant et intelligent. Vous choisissez quoi, Job?
1: Travailleur.
0: Vous choisissez travailleur. On vérifie.
1: Ok. 3, 2,
0: 1. C'est pas bon, Job.

0: Bonjour, madame, pas de proposition.
1: Il y a proposition aujourd'hui, oh. Bonjour, c'est qui?
0: C'est Nathan.
1: Nathan qui?
0: Darko.
1: Nathan Darko.
0: Oui, c'est ça.
1: D'accord. Nathan, un seul savoir de la culture générale, votre question si vous êtes là.
0: Oui, je sais.
1: D'accord. Nathan, quelle est la capitale de Suisse?
0: Il n'y a pas petite proposition.
1: Il y a toujours des propositions, c'est ce que j'ai dit tout à l'heure. Vous allez choisir entre ces villes, Lausanne, Genève, Berne et Bâle.
0: En fait, vous proposez ces villes, quoi.
1: Vous proposez? Vous proposez quoi, Nathan? Oh là là, Nathan est parti. Okay, c'est la connexion, revenez, Nathan.

0: On a Djebeni au téléphone. Djebeni Timokoya. Djebeni, bonjour.
1: Oui, bonjour.
0: On est dans Mandako, un seul Sakpa.
1: Oui.
0: D'accord. Votre question, Djebeni.
1: Oui, je t'écoute.
0: D'accord. Quelle est la matière première de l'essence?
1: Pardon, s'il vous plaît, répondez la question. Va.
0: La matière première de l'essence, c'est quoi?
1: C'est niveau né.
0: Pardon?
1: C'est niveau né.
0: La matière première de l'essence?
1: C'est niveau né.
0: On vérifie.
1: Oui, on vient de voir.
0: C'est pas la bonne réponse, Dieu béni. À tout à l'heure, je vous attends. Il y a proposition aujourd'hui. Vous voyez comment je suis gentil, hein? Je suis flexible. Hein? Ah oui. Qui veut refuser? Allô?
2: Oui, bonjour, Bertie.
0: Bonjour, c'est qui, s'il vous plaît?
2: De la part de Benjamin Namkosé, le paradis.
0: Ah, Benjamin Namkosé, paradis de Boeing, c'est ça, non?
2: Oui, c'est ça.
0: Comment allez-vous?
2: Je vais bien, vous?
0: Ça va, on est là. Mais vous avez disparu, hein?
2: Oui, c'est ça. C'est la nature, quoi.
0: D'accord, c'est bien. C'est des préoccupations par-ci, par-là, c'est bien. Benjamin, on est dans le Mandako. Un seul sapin de la culture générale.
2: Oui, il n'y a pas de souci.
0: On peut aller?
2: Oui, on parle.
0: D'accord. Si vous êtes là, il n'y a pas de problème. Quelle est la capitale de Suisse?
2: Répétez la question.
0: La capitale de Suisse.
2: Oh, je propose la Lausanne.
0: Vous proposez Lausanne. Monsieur l'ordinateur, que dites-vous? 3, 2, 1. Malheureusement, c'est pas la bonne réponse, Benjamin.
2: Okay,
0: je vous attends.

0: C'est le retour en force de Job Folika. Allô, Job, bonjour. Vous m'écoutez, Job?
1: Oui, je dis bonjour.
0: Rebonjour. Votre question, Job.
1: Ok.
0: Quelle est la matière première de chocolat?
1: Comme il y a proposition aujourd'hui, proposez-moi quelque chose d'autre.
0: Vous allez choisir entre le sucre, le cacao et le blé.
1: Je vous propose cacao.
0: Vous proposez le cacao.
1: Oui, c'est ça.
0: Vous êtes sûr là? Moi, je pensais que c'est le blé. Hein. On vérifie d'abord. On vérifie. C'est le blé, mais bon. Il y a aussi sucre dedans, mais quand vous refusez, on vérifie. On vérifie. La matière première de chocolat, c'est le cacao. C'est gagné.

0: Allô. Allô.
1: Allô.
0: Oui, allô.
1: Oui, allô. Bonjour, Roberti.
0: Bonjour, c'est qui, s'il vous plaît?
1: Bonjour, Martial, depuis sa pédé.
0: Comment allez-vous, Martial?
1: Ouais, je vais très bien, et vous là-bas?
0: Ça va, on est là, mais vous avez disparu, hein?
1: Ouais, parfois ce sont des occupations.
0: D'accord, c'est bien, je comprends bien. Votre question, Martial, ça parle de la culture générale, le seul que nous avons depuis hier, depuis avant-hier.
1: Ouais, aucun souci, on peut aller.
0: D'accord. Parmi les animaux, les insectes que nous nous apprêtons à citer, vous allez choisir quels sont ces animaux qui n'ont pas de langue. C'est d'accord?
1: Oui.
0: Nous allons citer. Et vous allez choisir quels sont ceux qui n'ont pas de langue. Vous avez les poissons, les crabes, les araignées, les écrevisses, les serpents, crapauds, scorpions, les vers de terre, caïmans et les crocodiles.
1: Bon,
0: vous allez choisir ceux qui n'ont pas de langue.
1: Je commence par vers de terre.
0: Oui.
1: L'autre, les araignées aussi.
0: Mm-hmm. Ils sont nombreux. Je répète pour la dernière fois.
1: Ouais.
0: Poisson,
1: d'accord,
0: crabe, araignée, écrevisse, serpent, crapaud, scorpion, vers de terre, caïman, crocodile. Choisissez rapidement.
1: Bon. Je vous propose crapaud, vers de terre, et puis l'autre là, les araignées.
0: Bien sûr, la bonne voie, mais il y a un truc. Hein.
1: Bon. Escorpion aussi.
0: Répétez pour la dernière fois votre réponse et comme ça on valide vite pour laisser la place aux autres.
1: Ok. Les allées,
0: mm-hmm.
1: L'autre là, vers de terre,
0: mm-hmm.
1: Les scorpions,
0: mm-hmm.
1: Et aussi les crapauds.
0: Oh là là, bon, on va vérifier.
1: Bon, vous essayez de vérifier ça, je l'ai averti.
0: Mais il n'y a pas de problème, on vérifie. Vous êtes juste racheté. Vous avez cité une bonne partie. Vous êtes juste racheté parce que vous avez cité une bonne partie. Ceux qui n'ont pas de langue parmi tous ceux qui j'ai cité tout à l'heure, vous allez trouver les vers de terre, les écrevisses, les crabes, les étoiles de mer, les araignées et les scorpions. Ce sont ceux-là qui n'ont pas de langue. Merci beaucoup. Les crapauds ont de langue. Vous êtes racheté, Vangui Martial. Vous avez cité une bonne partie. Les vers de terre, les écrevisses, les crabes, les étoiles de mer, les araignées et les scorpions n'ont pas de langue.
2: L'argent va, tu sais, mais est-ce que ça envoie au paradis? Félicitations, mon bébé,
0: mais les autres, ils ont de langue.

0: Gamboya depuis Betty. Allô, Gamboya, bonjour.
1: Oui, bonjour, merci. Bonjour, Radim de Kenuta.
0: Comment allez-vous, Gamboya?
1: Non, ça va bien, ça va bien.
0: D'accord, on est dans Mandako, un seul sac de la culture générale.
1: Oui, allons-y.
0: On peut aller?
1: Allons-y, merci. Wow.
0: Quelle est la matière première de l'essence?
1: Matière première de quoi?
0: De l'essence. L'essence.
1: L'essence.
0: Oui.
1: Il n'y a pas de proposition là.
0: Vous allez choisir entre le bois, le papier aluminium, pétrole brut et le métal.
1: Bon, moi je choisis le métal.
0: Vous choisissez le métal.
1: Oui.
0: On vérifie la réponse de Gamboya à chap, voir. Pas la bonne réponse, Gamboya.
1: Ça va, je reviens.
0: À tout à l'heure, je vous attends.

0: Allô, allô.
1: Bonjour.
2: Bonjour.
1: C'est qui, s'il vous plaît?
2: Comment?
1: Ça va, et vous? Comment vous allez?
2: Ça va bien, et vous?
1: Tranquille, on est là, ça va, merci.
2: Il y a combien de sapins aujourd'hui?
1: Un seul sapin de la culture générale.
2: On peut aller.
1: D'accord, mais c'est qui d'abord? Je ne connais pas avec qui je suis en train de parler.
2: Nelson Douma.
1: Nelson Douma.
2: Oui.
1: D'accord. Ne quittez pas Nelson. Votre question.
2: Ok.
1: D'accord. Nelson.
2: Oui, je vous écoute.
1: Quel est le synonyme de colère?
2: Il n'y a pas de proposition.
1: Vous allez choisir entre joie, fureur et tristesse. Tristesse. Joie, fureur et tristesse. Je vous attends. Nelson. Allô? Oh là là.

0: depuis Zongo. Il s'appelle Djebo Zabana. Allô, Djebo Zabana, bonjour.
1: Je suis là.
0: Bonjour.
1: Bonjour.
0: D'accord, on nous demande à quoi un seul sacoir de la culture générale.
1: On peut aller.
0: Qu'est-ce que la lune?
1: Quoi?
0: Qu'est-ce que la lune? La lune.
1: C'est... Il n'y a pas de bouton.
0: Vous allez choisir entre planète, étoile et satellite.
1: Bon, je propose la joie.
0: Je dis la proposition, écoutez bien. Planète, étoile et satellite. Je n'ai pas prononcé le mot joie.
1: Je peux poser la première proposition.
0: Première proposition, c'est quoi? La première
1: proposition, c'est quoi?
0: Oh là là. Restez attentifs et écoutez quand on parle ici, je vous en prie. Je vais répéter pour la dernière fois. Vous allez choisir entre trois choses. Planète, étoile et satellite.
1: Bon, je propose planète.
0: Vous proposez planète. La lune, c'est une planète. On vérifie, on vérifie. 3, 2, 1. Djebo Zabana, c'est pas bon.
1: Quoi?
0: C'est pas bon.
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0: Depuis Bambari, il s'appelle Boniface Zabib. Allô, Boniface, bonjour.
1: Oui, bonjour.
0: Comment allez-vous?
1: Oui, je vais bien.
0: D'accord, on est dans Mandako, un seul sac de la culture générale. Votre question?
1: Oui.
0: D'accord. Quel est le synonyme de paresseux?
1: Oui, je vous écoute.
0: Quel est le synonyme de paresseux? Quel est le synonyme de paresseux?
1: Synonyme de paresseux?
0: Oui. C'est quoi?
1: Pas de proposition.
0: Vous allez choisir entre travailleur, fainéant ou intelligent.
1: Allô?
0: Je suis là, j'attends votre réponse.
1: Oui. Donc pour moi, je propose fainéant.
0: Vous proposez?
1: Fainéant.
0: Vous proposez fainéant?
1: Oui.
0: On va vérifier. 3, 2, 1. Et c'est ça. Merci beaucoup. C'est le synonyme de paresseux, fainéant ou flamard, selon le dictionnaire des synonymes.

0: Allô?
1: Oui, bonjour, c'est
0: bonjour.
1: Le retour de Nathan.
0: Ah, c'est Nathan Darko, c'est ça?
1: Darko.
0: Darko,
1: oui, c'est ça.
0: Nathan.
1: Oui, je suis là.
0: Si vous êtes là, il n'y a pas de problème. Quel est le synonyme de colère?
1: Y a pas de proposition.
0: Vous allez choisir entre joie, fureur et tristesse.
1: En fait, je vous propose tristesse. Bon.
0: Vous proposez tristesse. On vérifie.
1: Oui,
0: c'est pas la bonne réponse, Nathan. Vous allez revenir?
1: Oui,
0: à tout à l'heure, je vous attends. On a encore quelques minutes à passer ensemble. Et c'est comme ça. Et c'est le but de l'émission. Si ça marche, il n'y a pas de problème. On se sépare, on se dit au revoir. Et si ça ne marche pas et que vous souhaitez revenir, combien de fois que vous voulez, on est là.

0: Il s'appelle Hervé Bambois de Miskin. Hervé, bonjour.
1: Bonjour.
0: Ça fait très longtemps, hein, Hervé.
1: Oui, ça va, je vais bien.
0: D'accord, on est dans Mandako, un seul sac pas de la culture générale.
1: On peut aller.
0: On peut aller?
1: Oui.
0: Il n'y a pas de problème.
1: Ouais.
0: Quelle est la capitale de Suisse?
1: Capitale de Suisse?
0: Oui.
1: Bon, si vous pouvez donner des propositions.
0: D'accord, il n'y a pas de problème, je le fais avec plaisir. Vous allez choisir entre Lausanne, Genève, Berne et Bâle.
1: Bon, je propose Genève.
0: Vous proposez Genève?
1: Oui.
0: Monsieur l'ordinateur. 3, 2, 1. Malheureusement, ce n'est pas la bonne réponse, Hervé.
1: Ok, d'accord, je vais venir.
0: À tout à l'heure, je vous attends. On a encore 10 minutes à passer ensemble. Mandako sur les 100.9 FM Radio de Kiluka. Allô?
2: Bonjour, madame, pas de proposition.
0: Il y a proposition depuis hier, hein? Là, c'est quelle provocation comme ça?
2: L'heure de s'en dire, oui.
0: Ah, vous venez jouer au petit malin, vous le savez très bien.
2: Oui,
0: Hervé, c'est ça?
2: Oui. Oui,
0: comment allez-vous?
2: Non, je vais très bien, par la grâce de Dieu, ça
0: d'accord,
2: va.
0: D'accord, c'est Guy Hervé, le nom c'est
2: Balindé.
0: Balindé. Ah, d'accord.
2: Ouais.
0: D'accord. Un seul sac de la culture générale, comme d'habitude. Votre question, Guy Hervé.
2: Oui, on peut aller.
0: D'accord, il n'y a pas de problème.
2: Oui, je suis là.
0: Je suis sûr que vous allez donner la bonne réponse à cette question. Quelle est la matière première de l'essence?
2: La matière première de l'essence?
0: C'est quoi?
2: Concernant ça, il n'y a pas de proposition.
0: Il y a trois positions. Vous allez choisir entre bois, papier, pétrole brut et métal.
2: Je propose pétrole brut.
0: Vous proposez?
2: Pétrole brut.
0: Est-ce que vous êtes sûr de cette réponse?
2: Oui, c'est moi, tu vois, madame, pas de proposition.
0: On va vérifier cette proposition alors. Vous voyez comment vous provoquez. Hein?
2: Ah oui.
0: Ah, vous voyez donc. Vous venez vous provoquer. Démarrer tout ça, vous gagnez.
2: Yeah.
0: Allez, c'est bien, merci. Merci à vous.
3: Mm-hmm.
0: Ah, ah,

0: Il s'appelle Marius Ngoulé. Allô, Marius, bonjour. Comment allez-vous? D'accord, on est dans le Sakwa de la culture générale, un seul Sakwa. Oui, vous êtes là pour votre question. D'accord, dites-nous, qu'est-ce que la lune? Oui, c'est quoi? Vous allez choisir. Vous allez choisir entre planète, étoile et satellite.
1: Moi, je propose étoile.
0: Vous proposez étoile.
1: Oui.
0: On vérifie chap pour vous.
1: Okay.
0: On vérifie. C'est pas la bonne réponse.
1: Ok, je vais revenir.
0: Il n'y a pas de problème, je vous

0: Depuis Fatima, il s'appelle Tite Bendo. Allô, bonjour.
1: Oui, je vous écoute.
0: Comment allez-vous?
1: Très bien, vous?
0: Ça va, on est là.
1: Oui.
0: Votre question?
1: Oui, je vous écoute.
0: Quel est le synonyme de colère?
1: Le synonyme de colère?
0: Oui, c'est quoi?
1: Il n'y a pas de proposition.
0: Vous allez choisir entre joie, fureur et tristesse.
1: Bon, je choisis fureur, moi.
0: Vous choisissez?
1: Fureur.
0: Fureur.
1: Oui.
0: On vérifie.
2: 3, 2, 1.

0: Allô, Alfred, bonjour.
1: Bonjour.
0: Comment allez-vous?
1: Je vais bien, et vous?
0: Ça va, on est là. Tomandako, un seul sac pas.
1: Ok, il n'y a pas de problème.
0: Qu'est-ce que la lune, Alfred?
1: Pardon?
0: Ah, d'accord. Alfred?
1: Oui, je suis là.
0: Qu'est-ce que la lune?
1: La lune,
0: hein? Mm-hmm.
1: Je dis ce que la lune est plus jeune, hein?
0: La proposition depuis hier, Alfred. Vous avez choisi entre planète, étoile et satellite.
1: Je propose étoile.
0: Étoile pour Alfred Ngouri.
1: Oui.
0: Sur l'ordinateur. Pas la bonne réponse, Alfred Ngouri.

0: Allô?
1: Allô?
0: Oui, allô?
1: Oui, bonjour.
0: Bonjour, c'est qui s'il vous plaît?
1: C'est Junior Fang.
0: C'est qui?
1: Junior Fangonda du quartier Galabadia.
0: Junior Fangonda.
1: Oui.
0: Ça va?
1: Ça va bien.
0: D'accord. N'inquiétez pas votre question, Junior, dans le secteur d'accueil général. C'est le seul d'ailleurs.
1: Ok. Ok, d'accord.
0: Quelle est la capitale de Suisse, Junior?
1: Pas de proposition.
0: Il y en a. Vous allez choisir entre Lausanne, Genève, Berne et Bâle.
1: Je choisis Genève.
0: Vous choisissez Genève.
1: Oui.
0: On vérifie d'abord avant de raccrocher.
1: Okay.
0: Malheureusement, c'est pas la bonne réponse, Junior.

Merci à vous, auditeurs des hommes en FFM, pour l'émission d'aujourd'hui. Ah oui, les participants, merci beaucoup, les gagnants, bravo. Bravo. Ah oui, et ceux d'aujourd'hui, il y a Antelme Padou, il y a Job Kokolika. Job Kokolika. Il y a Martial Bangui, il y a qui encore sur les 100.9 FM, Radio Vicky Luka, ils sont nombreux. Ah oui, Bangui Martial, il y a Boniface Zabib, il y a Guy Hervé Malindé, et Tite Bindo. Tite Bindo. Ils sont 6 aujourd'hui. Hier ils étaient 8, aujourd'hui ils sont 6. En tout cas, merci, bravo. Hein. Bravo, bravo, bravo. Bravo. Bravo. Bravo.

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0: une des nominations au sein de la police nationale à travers un décret publié hier soir, les nouvelles personnalités à découvrir au début de ce journal. La forte pluie tombée dans la nuit de lundi à mardi a une nouvelle fois causé des dégâts dans plusieurs quartiers de la capitale. Reportage à suivre. Affaire Guin devant la Cour pénale spéciale, les plaidoiries de la défense se poursuivent. Aujourd'hui, les juges écouteront l'avocat de l'accusé Jean Bahara, jugé par contumace. Football à Bambari dans la Waka, FC Maloum affronte Total Foot de Ndassima à 15h dans le cadre des playoffs.
1: Remaniement à la tête de la police nationale centrafricaine, de nouveaux responsables prennent les commandes des structures de l'institution.
0: Leurs nominations ont été officialisées hier par décret rendu public sur les antennes de Radio Centrafrique. Plusieurs cadres sont concernés, dont le nouveau directeur général de la police nationale. Sabrina Larissa Nailo pour les détails.
2: Par décret, le président de la République, Faustin Archange Touadéra, redessine la hiérarchie policière. Plusieurs officiers supérieurs prennent du galon à la tête des directions clés du pays. Changement majeur à retenir, le contrôleur général Armel Baraba prend officiellement les commandes de la police nationale. Il en devient le tout nouveau directeur général. Au poste de directeur général adjoint, on retrouve désormais le commissaire divisionnaire Norbert Baba Kwaso. Quant aux régions, le président a désigné quatre nouveaux chefs de police. Le commissaire Fabrice Assap prend la direction de Boali. Kevin Ali s'installe à Berberati. Fidèle Yangere prend les rênes à Boussangwa et Ambraz Azuka Temé est affecté à Sibut. À la tête de l'unité de répression des violences sexuelles faites aux femmes et aux enfants, Eric Dangala devient le nouveau directeur. Ce commissaire principal remplace Moïse Paul Amédé, appelé à suivre une formation à l'étranger. La direction de l'Office central de répression du banditisme, l'OCRB, est désormais confiée au commissaire divisionnaire Baudouin Yakende. De son côté, le capitaine de police Elvis Feganazui prend les rênes de la compagnie d'intervention. Le poste d'inspecteur central revient au contrôleur général Eli Beboy Mbailaou. Enfin, le commissaire divisionnaire Alain Abeza Timbele prend les fonctions de secrétaire général du comité de régulation des sociétés de gardiennage.
0: Merci à vous Sabrina Larissa Nailo.
1: Un soldat des forces armées centrafricaines est porté disparu après une noyade survenue dimanche dans la rivière Nana à Yoro, près de Boire.
0: Le militaire se trouvait à bord d'une pirogue avec un employé chinois de la société minière IAI et le pirogue lorsqu'il est tombé à l'eau. Selon plusieurs témoins, son corps n'a toujours pas été retrouvé. Franck Godot, maire de Yoro Saint-Babougoulou et témoin des faits, est au micro de Bilos Benjamin Abou.
3: C'est effectivement un élément des forces armées centrafricaines qui est décédé dimanche vers 11h. On m'a appelé pour me faire part de cet incident qui s'est produit sur la rivière Nana. Nous étions à l'église lorsque la nouvelle est arrivée. Ils étaient trois personnes, un ressortissant chinois, un sergent chef de FACA et le pirogue. Nous sommes encore à la recherche du corps du militaire, mais nous ne l'avons pas encore retrouvé. Nous ne savons pas si nous pourrons le retrouver trois jours après le drame.
1: La forte pluie tombée dans la nuit de lundi à mardi a de nouveau causé d'importantes difficultés dans plusieurs quartiers de Bangui.
0: De 23h à 7h du matin, les eaux ont envahi les rues et les habitants et les habitations, provoquant plusieurs dégâts matériels. Jeff Dao s'est rendu sur place.
4: Après cette nuit, les eaux couvrent encore certaines rues, rendant la circulation difficile dans plusieurs secteurs. Au quartier Sato, dans la commune de Bégoua, les eaux ont envahi de nombreuses concessions. Les habitants tentent de dégager les caniveaux pour faciliter leur évacuation. Certains ménages n'ont pas eu le temps de mettre leurs biens à l'abri. Michael Abourou, un habitant.
5: Cité Sato en complet, c'est pas facile pour nous. Tôt le matin, on nous a bousqué. Ce qui a fait qu'on n'arrive même pas à faire l'autre là. On est en train d'arranger vraiment la main. C'est pas facile dans notre quartier.
4: Même constat au quartier Fondor, dans le 5e arrondissement. Les voies secondaires sont sous les eaux et la boue ralentit les déplacements. Elvira, de retour du marché, sont pleins.
6: Quand il pleut, il devient très difficile de circuler à cause des inondations. Nous ne parvenons pas à sortir pour nous procurer de nourriture et nous nous retrouvons bloqués. Parfois, l'eau inonde à la fois l'extérieur et l'intérieur des maisons.
4: Du côté de Yassimandi, toujours dans le 5e arrondissement, les habitants sont également à pied d'œuvre. Récipient en main, Véronique et ses enfants évacuent les eaux sales de leur maison. Après un moment de dur labeur, elle déplore cette situation devenue presque habituelle.
7: À chaque fois que l'eau entre dans les maisons, auparavant, ce n'était pas ainsi. Quand il

0: pleuvait, l'eau suivait son cours. Mais aujourd'hui, des maisons sont construites dans ces lits, ce qui fait que l'eau entre désormais dans les habitations. À notre réveil, l'eau est déjà entrée par toutes les portes.
1: Des eaux stagnantes, des rues impraticables et des maisons inondées, les habitants appellent au renforcement des dispositifs d'évacuation des eaux. Cette situation rappelle une nouvelle fois la vulnérabilité de certains quartiers de Bangui face aux fortes pluies.
2: Cap sur les Kémo, où plus de 24 000 habitants de Dekoa font face à un sérieux problème d'accès à l'eau potable.
3: Oui Bertie, cette situation oblige de nombreux habitants à consommer de l'eau non traitée avec des risques pour leur santé. Une préoccupation soulevée par le médecin-chef de l'hôpital secondaire de Dekoa, Jean-Gerville Bekwane Bandi. Il est au micro de Aristide Alayam.
4: Concernant ce problème d'eau potable, c'est effectivement un problème de santé publique parce que après le paludisme qui est la première pathologie qui affecte beaucoup plus les enfants, vient les maladies diarrhées, c'est-à-dire les gastro-entérites liées au manque cruel d'eau potable. Pour la petite histoire, je pense que c'est depuis janvier jusqu'à l'heure qu'on reçoit régulièrement ces maladies diarrhées, particulièrement pendant la transition de la saison sèche et la saison pluvieuse, là où il pleut et puis par manque de toilettes, les manques de latrines et puis effectivement des manques d'eau potable, on a reçu pas mal de maladies diarrhées, des maladies gastro-entériques, il y a même des complications par perforation intestinale, donc des maladies par exemple la fièvre typhoïde qui s'est compliquée par des perforations intestinales, d'où des péritonites qu'on a opérées chez nous ici. Et il y a eu, je pense, une mortalité assez élevée qui va même jusqu'à 25%.
3: Le médecin-chef de l'hôpital secondaire de Dekoa, Jean-Gerville Bekwane Bandi, revient dans un instant dans le dossier du jour à la fin de cette édition.
2: Et justice, les avocats de la défense poursuivent leur plaidoirie devant la Cour pénale spéciale dans l'affaire Guen.
3: Hier, l'avocat de l'accusé principal Edmond Beina a plaidé son acquittement pour les crimes de guerre qui lui sont reprochés. Présenté comme un chef anti-Balaka venu de Tédo avec ses hommes pour riposter aux exactions de la Séléka à Guen, Gadzi et Djomo, il est accusé de pillage, viol, séquestration et meurtre. Écoutons Maître Sylvain Adrien Tambangué au micro de Ondia Villa Bissayo.
5: Il est innocent. Mais justement, c'est ça le gros problème. On ne juge pas sur l'opinion publique, l'opinion nationale. C'est les faits qui doivent déterminer la culpabilité de Beina. Il se trouve que dans le dossier, il n'existe pas ces éléments de preuve pour justifier de la culpabilité de Beina. D'où nécessité de l'acquitter purement et simplement des chefs d'accusation de crimes de guerre et de crimes contre l'humanité.
3: Les audiences se poursuivent aujourd'hui avec la plaidoirie concernant Jean Bahara, jugé par contumace.
2: Et puis le général tchadien Martin Komtamadji, alias Abdoulaye Meskine, est condamné à 15 ans de prison ferme.
3: Le verdict est tombé aujourd'hui à N'Djamena. La chambre criminelle du palais de justice lui inflige également une indemnisation de 30 millions de francs CFA pour chacune des familles des victimes. Ses co-accusés écopent, eux, de 10 ans de prison ferme.
2: Autre actualité, des voyages. Les voyageurs se disent victimes d'une arnaque aux billets d'avion à Bangui.
3: Ils accusent l'agence Maïs Travel de leur avoir vendu de faux titres de voyage. Le ministère du Tourisme promet des poursuites. Le point avec Destin de Bonheur, Willy Kahn.
6: C'était comme une simple réservation, comme un faux billet d'avion qu'ils nous avaient vendu. L'avion était parti.
7: C'est le témoignage de Caleb. En juillet dernier, il a acheté un billet auprès de Mille Travel pour participer à une conférence en Éthiopie. Mais à son arrivée à l'aéroport, il découvre que son billet est falsifié.
6: C'était le 31 juillet 2026, donc je partais pour acheter un billet d'avion. Nous étions arrivés à la compagnie de voyage Miles Travel. C'était des sujets indiens et ils nous ont indiqué le prix. Et on avait payé un billet aller et après on nous a édité le billet arrivé au niveau de l'aéroport. Quand on a vérifié, ils ont dit que c'est un faux billet d'avion qu'ils nous avaient vendu et le voyage malheureusement n'a pas eu lieu.
7: Même colère chez Nadine, une autre victime. Elle appelle les autorités à renforcer les contrôles des agences de voyage opérant à Bangui.
8: Une fois arrivé à l'aéroport, j'avais présenté mon passeport y compris le billet de mon voyage, mais malheureusement les agents me disent que le billet que j'avais présenté là, il n'y avait pas de numéro, donc c'est un faux billet. Ils m'ont rejeté. Je n'ai pas pu faire mon voyage. Je demande aux autorités centrafricaines de veiller sur ça.
7: Aujourd'hui, l'agence mise en cause a fermé ses portes. Selon plusieurs sources, ses responsables auraient quitté le pays depuis dimanche dernier. Pourtant, d'après les ministères du tourisme, Mille Travel figurait bien parmi les agences agréées et disposait d'une autorisation d'exercer valide jusqu'à présent. Les autorités indiquent qu'une opération de contrôle des agences de voyage est déjà en cours. Elles annoncent également leur intention de saisir Internet Saint-Paul afin de retrouver les présumés auteurs de cette escroquerie.
2: Askred, le 8 et 9 septembre, le monde célèbre la journée internationale de l'alphabétisation sous le thème « L'alphabétisation pour les peuples, la planète et la prospérité ».
3: À Bangui, de nombreuses personnes privées d'école ou contraintes d'interrompre leurs études cherchent aujourd'hui à apprendre à lire et à écrire ou renforcer leurs connaissances. Alexia Félix-Yangbandji les a rencontrés.
9: Comme le dit l'adage, il n'y a pas d'âge pour apprendre. Yolande, qui n'a jamais fréquenté l'école durant son enfance au Cameroun, suit aujourd'hui des cours à l'Institut Shoghi pour apprendre à lire et écrire.
10: Je parle seulement français, mais je n'ai jamais été à l'école pour apprendre à lire et écrire. Je me sens bien. J'ai appris beaucoup de choses et je commence déjà maintenant à lire un peu par la grâce de Dieu. Et ça m'aide aussi maintenant à apprendre des petites choses à la maison, aux enfants.
9: Même parcours pour Vianney. Ce vendeur de matériaux de construction peut désormais rédiger ses factures grâce à une formation en alphabétisation.
11: J'ai trouvé l'alphabétisation pour lire et écrire. J'ai décidé pourquoi c'était avant, je n'ai pas lire et écrit. Français et maths, j'aime beaucoup.
9: Après plus de 10 ans d'arrêt, Cécilia, une jeune mariée, a également décidé de reprendre ses études à l'Alliance française de Bangui.
12: J'ai appris les français, j'ai distingué les fruits pour mettre l'article avant le nom des fruits. Par exemple, la banane, les mangues, au lieu de dire ananas, tu peux dire les ananas. Il y a beaucoup de choses. Bon, ce qui m'a plu beaucoup, c'est par exemple les mairies. Les choses que le monsieur le maire doit faire dans les mairies.
9: L'Alliance française de Bangui est l'une des structures engagées dans la lutte contre l'analphabétisation. Cette année, plus de 2500 personnes s'y sont inscrites pour renforcer leur niveau scolaire, selon le coordonnateur pédagogique Innocent William.
13: Les bases, beaucoup plus, c'est de maîtriser les béaba de la langue. Et pour nous, c'est la langue française. Moi, je trouve que c'est nécessaire pour toute personne, il n'y a pas d'âge, d'apprendre et de connaître à lire et à écrire.
9: Proclamée par l'UNESCO en 1966, la Journée internationale de l'alphabétisation est célébrée chaque 8 et 9 septembre. Elle rappelle l'importance de l'apprentissage pour tous à tout âge.
3: Pachport, et c'est une présentation de Théoneste Funika. Bonjour Théo.
14: Bonjour Astrid de Bonheur Kolingué, bonjour à tous.
3: Football, la municipalité de Bombari se penche sur les infrastructures sportives dans la ville.
14: Après son élection à la tête de la mairie de Bombari, Abel Matipata met le sport parmi ses priorités, notamment la construction d'un nouveau stade. Nous l'écoutons.
15: Pour construire un stade, c'est pas une mince affaire. Donc, nous avons déjà eu à échanger avec le président de la Ligue, avec qui nous nous sommes proposés de chercher dans les jours à venir, identifier un nouveau site pour pouvoir construire un nouveau stade. Un stade qui peut peut-être prendre 3 ou 4 hectares. Donc, nous allons nous rapprocher du service du cadastre pour pouvoir mettre à notre disposition 3 à 4 hectares pour construire un nouveau stade. Parce que ce que nous utilisons en ce moment-là est beaucoup dégradé, ça nécessite des réhabilitations. Et donc, il faudrait qu'on ait un stade plus grand que ça.
3: Nous restons toujours à Bombari pour parler de la poursuite de la première journée du play-off de la Ligue de la Waka.
14: À 15h, FC Maloum affronte Total Foot de Ndassima, ici à Bangui, dans la sous-ligue de la Kwanga. Deux matchs sont au programme cet après-midi. À 14h, Aigle Royal va s'opposer à Colloque, suivi à 16h de la rencontre Nord-Islam Libiti-Opo.
3: Et puis, à quelques semaines du démarrage des éliminatoires de la CAN 2027, le défenseur centrafricain Jules Kouadio se distingue.
14: Le joueur centrafricain qui évolue à Annecy lors de la 5e journée de la Ligue 2 et il s'est montré très solide à la défense aussi. Il a été passeur décisif dans le temps additionnel, ce qui a permis à son équipe de remporter la victoire 2-1 contre JF 38.
3: Du football international, Théo, poursuite ce soir de la première journée de la Ligue des Champions de la saison 2026-2027.
14: 17h45, le FC Barcelone reçoit Feyenoord. À la même heure, Stuttgart accueille le club norvégien de Viking. Puis, à 20h, Liverpool reçoit l'Atlético de Madrid. Le Paris Saint-Germain, tenant du titre, joue contre Slovan Bratislava, tandis que Naples affronte Arsenal. Le Sporting de Portugal reçoit également Galatasaray. Hier, Athènes a battu l'ASC 1-0. Club Brugge s'est incliné devant Aston Villa 3-2. Borussia Dortmund s'est imposé 3-2 face à Villarreal. FC Porto est tombé 2-0 devant Manchester City. Lille a perdu la rencontre 2-3 face à Betis Séville et le Real Madrid s'est imposé devant Inter Milan 2-1.
3: En basketball, les matchs de la Ligue de Bangui reprennent demain avec la 8e journée chez les dames et la 18e journée chez les messieurs.
14: À 14h, Mazanga affrontera les Abeilles chez les dames. Côté masculin, deux matchs sont au programme. Tandema jouera contre E-Trésor à 16h, suivi à 17h du duel entre Abeilles et Plateau.
2: On s'y prend fin ce journal en français préparé par l'ensemble de la rédaction. Merci à vous d'avoir écouté. La version Sango, c'est tout de suite.
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2: Le dossier du jour reçoit le médecin-chef de l'hôpital secondaire de Dekoa, Jean Jarville Bekwane Bandi. Il répond aux questions d'Alardi Aristide Alayam, qui était en mission dans la localité, sur les attentes de la population vis-à-vis de cet établissement, ainsi que les difficultés auxquelles il est confronté. Écoutons.
23: Bonjour monsieur.
24: Bonjour monsieur le journaliste.
23: Pouvez-vous nous présenter à l'hôpital secondaire de Dekoa ses différents services et les principales prestations qu'il offre à la population?
24: Comme son nom l'indique, c'est un hôpital secondaire. Et donc, comme tout hôpital, nous disposons des services minimums, à savoir il y a un service de pédiatrie dont il y a un bâtiment à part entière. Il y a un service de la médecine qui s'occupe de la médecine d'une manière générale. Nous disposons aussi d'un service de gynéco-obstétrique et il y a un service de chirurgie. Il y a aussi un bloc opératoire qui fonctionne 24/24. On dispose aussi d'un laboratoire conçu il y a de cela à moins de 2 ans. Et il y a un service de programme élargi de vaccination. Nous disposons aussi d'un service de prise en charge des malades tuberculés, aussi des personnes vivant avec le VIH. Voilà, grosso modo, les services dont dispose l'hôpital secondaire de Dekoa.
23: Est-ce que vous avez un effectif suffisant pour assurer une prise en charge correcte des patients, particulièrement des femmes enceintes, à toute heure?
24: Côté effectif, c'est pas totalement suffisant. Bien que nous remercions beaucoup le ministère de la Santé via le projet CINI qui nous a affecté au moins 8 personnels qualifiés sous contrat CINI et aussi on nous a affecté je pense 4 personnels qualifiés côté étatique qui ont été nouvellement intégrés il y a moins de 2 ans aussi. Sauf que ouais, l'hôpital est assez grand, c'est pas, en fait cet effectif n'est pas aussi suffisant pour couvrir tous les besoins de cette structure sanitaire. Je rappelle que les personnels CINI vont terminer leur contrat d'ici le 31 décembre, donc du coup il y aura un souci au niveau de personnel et comme vous le voyez, je suis le seul médecin qui œuvre pour l'instant pour cette structure sanitaire. C'est encore insuffisant, bien que le gouvernement, via le ministère de la Santé, a fait beaucoup d'efforts. Il y a encore des insuffisances en termes de personnel qualifié.
23: Certaines familles rencontrées évoquent des difficultés au niveau de la maternité et parlent même de décès survenus lors des accouchements. Que pouvez-vous nous dire face à ces sujets?
24: Je pense que la population fait allusion au récent décès maternel qui a eu lieu, effectivement. Je pense que c'est le premier décès maternel qui a eu lieu depuis 2026. C'est vrai, il y a une réduction sensible de ce côté-là depuis que je suis là, depuis 3 ans. L'objectif, quand une femme est enceinte, normalement, une femme ne devait pas mourir en donnant la vie. Mais de ce décès qui était survenu, je pense qu'il y a eu des problèmes. On est en train d'analyser un audit de décès maternel pour savoir exactement la cause, mais ça ne veut pas dire qu'il y a beaucoup de décès maternel et infantil dans la ville de Dikou. On en travaille un peu plus tous les jours pour la réduction au maximum de ces décès-là. Je pense que la maternité de l'éducation secondaire de Dikou dispose des personnels qualifiés. Il y a une sage-femme qualifiée qui est affectée. En plus d'elle, il y a 2 assistantes accoucheuses qui s'occupent en même temps des consultations prénatales et des urgences obstétricales qui peuvent voir au niveau de la maternité. Bien donc, c'était un décès isolé, on peut affirmer ça comme ça. On fait de nos mieux jour et nuit, 24 sur 24, pour qu'il n'y ait plus un décès maternel ou qu'on réduit au maximum les décès infantiles.
23: Monsieur le médecin, lorsque la situation d'une femme enceinte dépasse les capacités de l'hôpital, existe-t-il un système de référence ou d'évacuation vers une structure mieux équipée? Comment fonctionne-t-il concrètement ici?
24: À notre niveau, on peut dire qu'on assure ce qu'on appelle le soin obstétrical et néonatal d'urgence de base. Je pense que l'hôpital secondaire de Dikou dispose d'une ambulance depuis décembre 2025. S'il y a des urgences qui dépassent notre compétence, qui nécessitent une évacuation ailleurs, particulièrement à Bangui, le ministère de la Santé nous a doté en ambulance neuve. Nous disposons aussi des carburants initiaux pour ces évacuations-là, parce que c'est effectivement des femmes enceintes qui viennent accoucher font partie des collectivités ciblées. On nous a demandé, selon le projet CINI, d'évacuer. Donc, normalement, tous les soins, toutes les évacuations sont totalement gratuites. Donc, effectivement, nous disposons des moyens d'évacuation, en l'occurrence l'ambulance.
23: Parlons des gratuités ciblées. Certaines familles affirment que des médicaments destinés à la gratuité seraient parfois vendus aux patients. Que répondez-vous à cette accusation?
24: Vous savez, il y a certains personnels qui peuvent faire ces comportements inacceptables. Mais sinon, néanmoins, le suivant général, tous les personnels qui sont là, on est astreint à délivrer des soins gratuits à cette cible-là. Je pense à mon niveau, l'hôpital secondaire de Dikou, en fait, c'est même le meilleur élève en termes de tous les indicateurs, que ce soit en gratuité de soins dans la préfecture de Kémo. Donc, on fait de nos mieux pour réduire au maximum les ventes illicites des médicaments, parce que je pense qu'on dispose d'une pharmacie qui prend en compte et les médicaments de gratuité et les médicaments de co-geste. Et on ne fait pas de distinguo de ces médicaments-là. Donc, ça veut dire que s'il y a des cibles qui ont besoin des médicaments, et que ces médicaments sont dans la pharmacie de Cougest, on est obligé de leur donner, parce que c'est à travers ces indicateurs-là que le projet CINI nous verse les subsides, et on doit faire de nos mieux pour couvrir tous les médicaments essentiels nécessaires à la prise en charge de ces cibles-là.
23: La ville de Dikou compte aujourd'hui 24 447 habitants, mais ne disposerait que de quelques pompes ou points d'eau potable. Selon plusieurs habitants, cette insuffisance pourrait favoriser certaines maladies. Quel impact cette situation a-t-elle sur la santé de la population que vous recevez dans cet hôpital?
24: Concernant ce problème d'eau potable, c'est effectivement un problème de santé publique. Pour la petite histoire, je pense que c'est depuis janvier jusqu'à l'heure qu'on reçoit régulièrement ces maladies diarrhéiques, particulièrement pendant la transition de la saison sèche vers la saison pluvieuse, là où il pleut et puis par manque de toilettes, le manque de latrines et puis effectivement du manque d'eau potable, on a reçu pas mal de maladies diarrhéiques, des maladies gastro-entériques, il y a même des complications par perforation intestinale, donc des maladies par exemple la fièvre typhoïde, qui s'est compliqué par des perforations intestinales, d'où des péritonites qu'on a opérées chez nous ici. Il y a eu, je pense, une mortalité assez élevée qui va même jusqu'à 25%. On en a fait, on en a remonté l'information au niveau des disciples, on a fait beaucoup de sensibilisation à ce point. Nous, on est en train de réduire au maximum ce cas de perforations intestinales, mais le défi reste encore. Je pense que s'il y a moins d'eau potable, ces difficultés vont toujours continuer. Donc, notre SOS va à l'endroit des autorités compétentes du gouvernement pour créer encore. Il y a assez de fourrages, mais qui sont plus fonctionnels. Donc, si on peut encore venir revoir ces fourrages qui étaient fonctionnels à l'époque mais qui ne le sont plus, pour les remettre à l'état afin de prévenir ces maladies diarrhéiques qui sont vraiment évitables.
23: La radio de Keluka, par moi, va vous remercier.
2: Merci à vous de choisir les 100.9 FM, Radio Ndekeluka. C'est là donc le dossier du jour avec Alardi Aristide Alayam qui recevait Jean Jarville Bekwane Bandi, médecin-chef de l'hôpital secondaire de Dekoa. Il parlait des attentes de la population vis-à-vis de cet hôpital et les difficultés auxquelles il fait face. Ne partez pas pour la version en sango.
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24: 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effectivement, il y a une quoi tellement peu. Il y a une affaire de tenir, il y a un peu plus de tenir, à permettre de tenir, il dit, mais attends, il y a un malade, il y a 9h à recevoir, il y a 11h à 12h, il y a 9h automatiquement à recevoir, il réduit un peu le temps d'attente à ta malade. Donc, en termes de besoin, il y a besoin encore à personnel de l'anga à renforcer, effectivement, soit déjà à présent.
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les après-midi de Radio Ndekeluka de ce mercredi 9 septembre 2026, 252e jour de l'année, 113 jours restants, 37e semaine. Les prénommés Alain, Alain et Claver sont en fête. Si vous vous prénommez Alain, Alain et Claver, bonne fête patronale à vous. Joyeux anniversaire au natif du jour, Kietura Naomi Yanja, joyeux anniversaire. François Kossi Palato, joyeux anniversaire. Le signe du mois reste toujours vierge, notre adage. Le succès est la somme de petits efforts répétés jour après jour. Qui veut dire tout simplement, les apparences peuvent changer, mais la nature profonde d'une personne reste difficile à modifier. Aujourd'hui, c'est la journée mondiale de sensibilisation au syndrome d'alcoolisation fœtale. Je suis Edjali Sambo Eldora d'un monde parfait. La partie technique est assurée par David Bema, Sylvain Nambois. Nous allons travailler main dans la main et voilà, nous sommes là pour vous servir sur les 100.9 FM. Dans quelques minutes, on va démarrer avec les souhaits d'anniversaire.

0: 13h passé de 49 minutes dans le studio A2, Radio Ndekeluka. Nous démarrons avec ce titre de Gadji Sili, AFP, Amour, Foyer, Problème. En tout cas, c'est partout, je peux partout. Tandis ça tenait, moi, Linda Dasima Bayourango Tidamo. Et Tandana Pendre Mozokoti Gadji Sili, AFP, Amour, Foyer, Problème. 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
0: 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Alain, c'est le warangwa kwa mdo chingu chilo. Joyeux anniversaire à vous, monsieur Machima Alain, longue vie. À l'occasion de son anniversaire, la famille Aïlou, Kago, Tazoudi, Kaingama, également la direction technique de l'école.

CP. C'est la promotion. Vase d'honneur, les amis et connaissances. Tous abonnés qui souhaitent un joyeux anniversaire à leur fille, sœur Tantina, à Fia Flossia, amie de l'EP. Joyeux anniversaire à vous. Afia, Flossia, Anne de Lep. Asiwa Dongo. Bardama, Babani Dongo Franklin et la maman Fabiola Bigayel. Les frères et sœurs, Frankie, Vénitia, Farida, la mamie Marietta, également le papy Jean-Jacques, les voisins voisines du quartier Belleville. Tout ça, bon, il souhaite un jeu

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0: Ali, PDG, établissement.
1: 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Joyeux anniversaire à vous. 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
1: Ah, c'est Wale Mungo, Pepugo, Poloyo, Moya, Babani Jérôme, Mamani Dominique, Akoyani, Osarabumi, Tonganazo, Akoyangako, Chimunzo, Matangachi, Dungana, Kochala, Lemugo, Pienel, de Giradom, Lui, Mikaye, Solo, Arangwa, Kondo, Chimuchile.

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anniversaire à vous, Ketura Naomi Yanja, longue vie.

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Joyeux anniversaire à vous, monsieur Mbechi Singa Mechi Sedeka, longue vie. Nous disons également joyeux anniversaire à Kilek Venceslas Kongibe. Également joyeux anniversaire à Dédé Sombo. Joyeux anniversaire à Rowena Nadivan Djiko. Joyeux anniversaire à la Bani Bani Tansou. Remise en place terminée. Mbechi matin. Je suis un peu plus de bonheur.

0: Merci à tous. Remaniement à la tête de la police nationale centrafricaine, de nouveaux responsables prennent les commandes des structures de l'institution. Leurs nominations ont été officialisées hier par décret rendu public sur les antennes de Radio Centrafrique. Plusieurs cadres sont concernés, dont le nouveau directeur général de la police nationale. Un soldat des forces armées centrafricaines est porté disparu après une noyade survenue dimanche dans la rivière Nana à Yoro près de Boire. Le militaire se trouvait à bord d'une pirogue avec un employé chinois de la société minière IAI et le pirogué lorsqu'il est tombé à l'eau selon plusieurs témoins. Et puis le chef rebelle tchadien Martin Koum Tamadji alias Abdoulaye Miskine est condamné à 15 ans de prison ferme. Le verdict est tombé aujourd'hui à N'Djamena. La chambre criminelle du palais de justice lui inflige également une indemnisation de 30 millions de francs CFA pour chacune des familles des victimes. Ces co-accusés écopent eux de 10 ans de prison ferme. En sport, football ici à Bangui dans la soulette de la Kwanga, deux matchs sont au programme cet après-midi. En ce moment, Aigle Royal s'oppose à Kalok, suivi à 16h de la rencontre Nour Islam Labiti Opo. 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
2: 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Radio Ndeke Luka, voici vos communiqués.

Le secrétaire général de l'Université de Bangui informe le public centrafricain, les étudiantes et étudiants de l'Université de Bangui, des instituts universitaires privés que l'Institut Confucius de l'Université de Bangui créé dans le cadre de la coopération sino-centrafricaine recrute au titre du premier semestre 2026-2027 du 7 au 21 septembre 2026 à l'Université de Bangui. A opportunité, parler et écrire en moins d'un an le chinois, poursuivre des études en Chine dans les universités chinoises, partenaires de l'Université de Bangui. Travailler dans des entreprises chinoises de la place. Composition du dossier. Le dossier de candidature comprend une demande manuscrite adressée au directeur de l'Institut Confucius, une copie légalisée du dernier diplôme BC, BAC et autres délivré par les services compétents, une copie légalisée d'acte de naissance, une copie du certificat de nationalité, un certificat

certificat médical datant de moins de 3 mois délivré par le centre de santé scolaire et universitaire, 2 cartes photo d'identité. Les candidats intéressés peuvent s'informer et déposer leur dossier auprès du secrétariat du dit institut situé dans l'enceinte de l'université de Bangui. Frais d'inscription et décollage, frais d'inscription 7500 francs à payer au service financier de l'université de Bangui. Frais de décollage 3500 francs à payer à la direction de l'institut Confucius. Les enseignants-chercheurs, fonctionnaires de l'État et toute autre personne désirant apprendre le chinois sont priés de se rapprocher de la direction de l'Institut Confucius. Signé le secrétaire général Dr. Bertrand Kengetona.

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Victory, un titre du RKB sur les 100.9 FM. Après la chronique sécurité routière, nous repartons en musique dans quelques minutes. Nous allons retrouver Emmanuel Sambolifis dans le magazine Histoire. Dans ce troisième épisode du magazine Histoire, nous parlons de l'économie des populations de Luang et les principales cultures pratiquées par celles-ci. Dans quelques minutes avec Emmanuel Sambolifis et

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2: Bel après-midi, Dali Sambo, bel après-midi à tous. Remaniement à la tête de la police nationale centrafricaine, de nouveaux responsables prennent les commandes des structures de l'institution. Leurs nominations ont été officialisées hier par décret rendu public sur les antennes de Radio Centrafrique. Parmi les principales nominations figurent Armel Baraba, contrôleur général de police, qui est devenu le nouveau directeur général de l'institution. Un soldat des forces armées centrafricaines est porté disparu après une noyade survenue dimanche dans la rivière Nana à Yoro près de Boire. Le militaire se trouvait à bord d'une pirogue avec un employé chinois de la société minière IAI et le piroguier lorsqu'il est tombé à l'eau selon plusieurs témoins. Et puis le chef de rebelle Tchadjé Martin Koumtamadi, alias

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1: c'est ton papi il est en Europe papi Antoine c'est ton papi il s'appelle Jean Antoine mais
0: les gars moi ben moi Benimon.
1: Écoutez.
3: Barala si
1: vous. Il me faut du spaghetti.
3: Barala quoi si.
1: Papa
3: Babi, alors pourquoi m'y fadez?
1: Toi, tu m'as une bio.
3: Bita la pourquoi?
1: Ah, il te m'a gâté moi. Il ne me marche pas.
3: Hein? C'est 5 ans.
1: Ah, venu, je me tiens plus. Ma belle neve.
3: Comment qu'il y a dans une?
1: Johnny?
3: Je suis un peu plus de temps.
1: Oui, bien calé, bonjour.
3: Bonjour.
1: Je suis avec le papa, comment il s'appelle?
0: Alphabétisation, quoi?
1: Écoutez, alphabétisation, c'est pour apprendre.
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3: Merci la monaco.
1: Et voilà paroma.
3: Ouais, voilà mon dit après
1: maman. Mais tare à que ni dit école après.
3: Voilà.
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0: hey papa
1: Alphabétisation. Écoutez, là-bas en Europe, j'ai formé des adultes avec l'alphabétisation. Et on l'appelle souvent là-bas en Europe alpha.
0: Gala, j'ai mandé alphabétisation alpha.
3: Voilà,
1: regarde le soleil, regarde la lune,
3: aye.
1: Regarde les étoiles.
3: Ah, qui dit qu'on est là,
1: mais je fus renonciant, j'ai enseigné les gens là-bas.
3: Oui, pardon. Donc, Barry, Amad Mouan, il se simona, dans d'autres bouts, il y a un casso. T'es là, la mode, pas école là, zi. Donc, il faut la garde mandé. Alors, c'est un gars qui dit quoi, quoi, mandé, t'as dit quoi,
0: mais qui mobilise, là, là, qui
1: gouait. Mais vous les mobilisez? Mobilier, c'est pour les bureaux? Oh là là. Mais c'est son problème, hein. Elle est toujours comme ça. Je l'ai envoyé en Europe.
3: Papa de Babi, moi, je n'habite pas le domaine, vous savez.
1: Pardon.
0: Je suis un peu plus de temps. Giga Wunja, voilà, si maintenant on bêtit, moi, Wunji.
1: Jusqu'à ce que finit ma
0: Wunja, Giga. 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
0: voilà ke robert voilà voilà ke sticoplédini
1: robert c'est un ami c'est un ami
3: La Russe.
1: C'est un voisin en Europe.
3: Ah, dictionnaire, attendez, voisin européen.
1: Mais c'est son nom qu'on a mis sur le dictionnaire, c'est un ami. On a fait compte ensemble.
3: Boyo, pardonne-moi.
1: Alors,
3: ça c'est quoi? Grand Robert, avec Dame, voilà. La Russe.
1: Petit Robert, grand Robert, oncle de Robert.
2: Maman, qu'on a dit, hé, hé. Parce que Lola le mobilisé, t'as déjà même le calendrier que le tété dit,
1: t'as un avocat.
2: Ah ouais, t'as
0: le tigre, il le colo, il est écrit le calendrier.
3: Il est écrit le
2: calendrier.
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Avis de recrutement, membre du conseil juridique du HCC. Le Haut Conseil de la communication HCC recrute deux membres du conseil juridique chargés de renforcer l'analyse juridique des contenus médiatiques et la motivation des décisions de l'institution. Profil requis, formation supérieure en droit, spécialisation en droit des médias, de la communication contentieuse, administrative ou liberté publique. Au moins 5 ans d'expérience en analyse juridique, rédaction d'avis juridiques ou appui à des institutions de régulation. Maîtrise de l'outil informatique, Internet et les nouveaux médias. Bonne connaissance du cadre légal et réglementaire des médias et de la communication RCA. Rigueur, intégrité, capacité d'analyse et de synthèse, aptitude au travail en équipe. Mission principale, analyser les contenus médiatiques litigieux ou illicites, élaborer des avis juridiques motivés à l'appui des décisions du HCC, contribuer à la production d'outils pratiques comme Vademecum, fiche de qualification des infractions. Participer aux sessions de travail avec la cellule de veille et le service de monitoring. Durée et lieu, contrat à durée déterminée, septembre à décembre 2026. Lieu Bangui, siège du HCC. Dépôt des candidatures, date limite 11 septembre 2026 à 16h. Dossier à fournir, CV détaillé, lettre de motivation, copie des diplômes, attestation d'expérience. Adresse de dépôt au Conseil de la communication HCC, avenue des Martyrs, rez-de-chaussée de l'immeuble annexe du ministère des Affaires étrangères. Courrier hcccentrafrique@yahoo.com. Seuls les candidats présélectionnés seront contactés pour un entretien. Signé le président du Haut Conseil de la communication, M. José Richard Poimbi. 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

15h passées de 42 minutes dans le studio A de Radio Ndekeluka, après la lecture des avis et communiqués. Nous repartons en musique avec ce titre de Mad Melon, en featuring avec Mountain Black, Da Food River. Un titre nostalgique, devant ce micro, appelez-moi Edjali Sambou. Elle doit demander parfait pour vous servir, pour agrémenter votre après-midi où que vous soyez.

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0: Arabe, Mélan et Mountain Black pour ce titre sur les 100.9 FM. 15h48, c'est l'heure de retrouver Elvire Quintombé dans la chronique bien-être.
1: Ah, tu dis que Luca ? Ne mange pas. La minute santé. Encore bonjour à vous. Nous sommes encore là pour pouvoir vous servir cette fois-ci dans la chronique Bien-être Santé. Aujourd'hui, on va parler de ce petit geste concret à faire immédiatement pour votre bien-être. Le bouton pause. Oui, le bouton pause. Apprendre à faire une vraie pause mentale en 60 secondes, même au milieu d'une journée chargée. Certainement, vous vous demandez, vous vous dites, mais je n'ai aucun bouton sur moi. C'est vrai, le bouton pause ici, c'est vous-même. Alors écoutez bien ceci. Pas besoin de partir en vacances, ni même de quitter votre bureau, votre lieu de vente, là où vous trouvez. Mais pendant une minute, posez votre téléphone, lâchez les ordinateurs, tout ce que vous êtes en train de faire, relâchez vos épaules. Fermez les yeux si vous le pouvez et inspirez tranquillement par le nez, puis expirez lentement. Faites ceci une fois, deux fois et pourquoi pas plus. Et maintenant, demandez-vous tout simplement, de quoi ai-je besoin là tout de suite ? Peut-être d'un verre d'eau, de respirer, de bouger un peu, ou tout simplement de ne rien faire pendant quelques secondes. Une minute, ce n'est pas grand-chose. Cela va vous aider à vous libérer les esprits, vous décharger de certaines pensées qui peuvent être négatives ou lourdes, surtout pour cette rentrée scolaire qui demande souvent, et même actuellement, des efforts énormes sur le plan financier pour les parents. Donc, une minute ne va pas vous faire du mal, mais du bien. Prendre soin de soi commence par à accepter de s'arrêter un moment pour reprendre plus de force et repartir du bon pied. Alors, j'espère que vous allez essayer d'appuyer sur le bouton pause aujourd'hui. C'était votre chronique Bien-être Santé, une minute pour soi. Dans ce petit rendez-vous, je vous dis à la prochaine pour un autre numéro. As-tu indiqué, Luca ?
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0: Elvire Kentambi, la tune de Rokwa Singa, bien-être, nous avons des kilos comme Zitanzo. Et qui en a tchaka pacha mozo comme Mona Lisa, peindra mozo kochi chez Guy Central. Ah, Wengala. Et puis vrai, c'est vrai le savant en tout cas sur les sons FFM. Tout est bien qui finit bien. Tout le plaisir était pour moi d'être en votre compagnie. Mais l'heure c'est l'heure. Mais ne vous inquiétez pas, on se reverra dans les jours à venir. Et Djali Sambo, elle doit demander parfait. Pour moi c'est fini. Ça c'est sûr, ça c'est vrai. Mais je cède la place à Martine Yaoudi pour l'émission Nouveau Talent. L'émission de la musique. Passé de 55 minutes, 15h55 minutes à Limbinga Tonsawe, Fizamba Tachuku Sarani Yamba. Ah oui. Donga Inga Gimbonga, Ndongana Limbitonso, Fizamba Tanina Martinia Wodi, Tachuku Singa Nouveau Talon, Tisarva de Kusa Terachala, Idjali Samboel Dora dans Monde Parfait, Bionzi Tonso, Meikir Tiwara Terre, Nacha Langoswa Kigalo, Singa Yawe, Tachuku Singa Chi Mozokoni, Pendre Kwa Singa Lain.
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2: 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Bel après-midi.
3: Bel après-midi, Martine et Odé. Confort d'écoute à tous. À l'approche de la rentrée scolaire 2026-2027, des enseignants de Ndélé et de ses environs ont suivi une formation de 35 jours du 1er au 5 août dernier. Une formation organisée avec l'appui de l'ONG IRC. Elle vise à renforcer leurs compétences pour mieux encadrer les élèves. Et puis, plus de 24 000 habitants de Dekoua font face à un sérieux problème d'accès à l'eau potable. Cette situation oblige de nombreux habitants à consommer de l'eau non traitée avec des risques pour leur santé. Au Tchad, la cour criminelle du palais de justice de N'Djamena déclare l'ancien chef de guerre Abdoulaye Miskine coupable d'association de malfaiteurs, de sévices graves, de torture et d'assassinat. Il est condamné à 15 ans de prison ferme et ses trois co-accusés écopent 10 ans de prison. Du foot à l'international, poursuite ce soir de la première journée de la Ligue des Champions. À 20h, Liverpool reçoit l'Atlético de Madrid et le Paris Saint-Germain, tenant du titre, accueille le Slovane Bratislava. 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

Sylvain Namboa, il m'a mis un bien aussi, il m'a où c'est gentil en dehors de Kiluka.

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0: 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Voilà. 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
1: Oui, Nila.
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0: Pourquoi, moi, il est Mingi?
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0: 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Sylvain Namboa, il m'a compris.
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0: Apparemment, on préparait une mission, préparer un gore, mon garçon, mon bague, mon un cravate, n'a rien à voir. Soyez à toi.
1: Non, mais préparable. Bon, on a dit comportement d'autres jusqu'à du temps.
0: Ah, ouais. 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
1: 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C'est vrai qu'ils sont bêtis, Walin, voilà pourquoi Migat, Enite,
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0: 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Il y a quelqu'un qui donc, bien passé à Dasso et que vous n'avez pas ça. Parce qu'il y a un projet qui est aussi en bas. Comme il est, on doit dire qu'il y a une histoire en dolo. Voilà, t'es un ami qui s'appelle Sylvain Namboyma. T'as un petit copain ici. C'est Zile qui est single.
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1: 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une étude là, voilà, donc à Milgo, à Kéretin Gobin là, et Nila Mitten, sur le Sara, Nina 2, quand je regarde le Sara en solo, et qui a un des messages, bon, problème, Manga, qui d'après 72, 29, 52, 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
1: 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On dit bien sûr, le monde essaie de lui poser des questions à l'autre.
0: Ah.
1: Mais sinon, là, so, nouveau talent, là, so, à Tangangu, et qui dit, il y a un gangu là, dernier du nan, là, c'est ma voix pour nous.
0: 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C'est le temps, on a passé à Datene, voilà, Imam.
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Décompté. On y va.

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4: 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Il est 17h, le Flash Info avec Bolivis Massambaï. Bolivis, bonsoir.
5: Bonsoir Martine Wodé, confort d'écoute à tous. Un soldat des forces armées centrafricaines est porté disparu après une noyade survenue dimanche dernier dans la rivière Nana à Yoro, près de Boar. Le militaire se trouvait à bord d'une pirogue avec un employé chinois de la société minière IAI. Et puis, plus de 24 000 habitants de Dekoa font face à un sérieux problème d'accès à l'eau potable. Cette situation oblige de nombreux habitants à consommer de l'eau non traitée avec des risques pour leur santé. Au Sénégal, le Premier ministre Hamadou Al Aminou Lo a présenté hier sa déclaration de politique générale devant l'Assemblée nationale. Il a promis de poursuivre le programme économique Sénégal 2050 lancé sous le tandem du Wafa Faye Ousmane Sonko. Du foot à l'international, poursuite ce soir de la première journée de la Ligue des Champions. À 20h, Liverpool reçoit l'Atlético de Madrid puis le Paris Saint-Germain. Tenant du titre accueille le Slovan Bratislava. 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

0: 7h, 8 minutes sur Radio Ndekeluka et c'est l'heure de l'émission BAfrika Sport. Aujourd'hui avec Théonès Tepounika qui est déjà bien installé dans le studio. Ah, Théonès, bonsoir.
1: Bonsoir Martine Odé, bonsoir à tous les auditeurs de Radio Ndekeluka et c'est Dagbashi 0h, 0 platine.
0: On va parler de quoi aujourd'hui?
1: Alors, comme vous le savez, l'actualité nous oblige de revenir, de parler de la Ligue européenne des champions.

0: Bonsoir à toutes et à tous et bienvenue dans votre rendez-vous sportif BeAfrica Sport sur Radio Ndekeluka. La Ligue des Champions est officiellement de retour et cette première journée de la phase de la Ligue des Champions démarre très fort déjà hier soir. 6 premières rencontres ont été disputées, mais il y a une équipe qui a particulièrement retenu l'attention, c'est bien le Real Madrid. Au Santiago Bernabéu, les Madrilènes ont décroché une victoire 2-1 face à l'Inter Milan dans une rencontre beaucoup plus difficile qu'il n'y paraît. Kylian Mbappé et Federico Valverde ont permis au Real de prendre 2 buts d'avance avant que l'Inter ne réduise l'écart. En seconde période, les Italiens ont ensuite poussé jusqu'au bout, mais Thibaut Courtois a encore une fois été décisif pour préserver les 3 points. Une victoire précieuse donc pour le Real Madrid, mais aussi un premier avertissement. Dans cette nouvelle formule de la Ligue des Champions, il faudra savoir gagner même lorsque la manière n'est pas parfaite. Dans les autres rencontres d'hier, Manchester City a parfaitement lancé sa campagne avec un succès 2-0 sur la pelouse de Porto, grâce notamment à l'inévitable Erling Haaland. Aston Villa s'est imposé 3-2 face au club Blues, tandis que Dortmund a pris le dessus sur Villarreal dans un match très spectaculaire. Real Betis a également signé une belle victoire 3-2 à Lille, alors que Athènes a battu l'ASC 1-0. Et aujourd'hui, tous les regards seront notamment tournés vers FC Barcelone, qui fait son entrée en lice ce soir à domicile face à Feyenoord avec le coup d'envoi prévu à 18h45. Le Barça avait évidemment commencé cette campagne européenne avec une victoire et afficher ses ambitions dans cette compétition où chaque point compte désormais dans cette phase de ligue. Et ça ne sera pas le seul choc de la soirée. À 21h, plusieurs matchs sont au programme. Liverpool reçoit Atlético de Madrid, PSG accueille Slovan Bratislava, Sporting de Portugal affronte Galatasaray, Naples reçoit Arsenal. C'est aussi l'une des plus grandes affiches très attendues de cette deuxième soirée de la première journée de la Ligue des Champions. Bref, la Ligue des Champions est déjà lancée. Le Real Madrid a frappé le premier parmi les géants. Et ce soir, c'est au tour du Barça et des autres prétendants de répondre présent. Place maintenant à notre décryptage de cette première journée dans l'émission BeAfrica Sport. Voilà, une fois de plus, bonsoir à tous les auditeurs de Radio Ndekeluka. Nous avons convié nos invités, il y a d'autres qui ne sont pas encore en studio avec nous, mais ici, nous avons un seul invité qui est avec nous, qui est pro un club. D'abord, alors, monsieur Mike Biliwen, bonsoir.
1: Bonsoir Théonès, bonsoir à tous les auditeurs de la Radio Ndekeluka.
0: Merci, bonsoir à vous, mais aujourd'hui, déjà, on va d'entrée de jeu, le décor est planté. Le Real a bien commencé, le match a été difficile. La Ligue des Champions de cette année est de retour. Comment est-ce que vous voyez l'ampleur de cette compétition cette année?
1: L'ampleur de cette compétition cette année, je pense qu'il y aura beaucoup de surprises. Et je pense que le Real Madrid a gagné hier. Certes, ce n'était pas facile, mais c'est que beaucoup ignorent que le Real a joué face à une équipe compétitif également, l'Inter de Milan. C'est une équipe qui est toujours régulière dans cette compétition. Donc, ce que je pourrais dire, c'est quoi, que le Real a fait une victoire, peu importe ce qui s'est passé, parce que le Real n'a pas développé son jeu habituel, parce qu'ils sont un peu privés de leur football habituel. Ils ont pas eu pas mal d'occasions et ils ont concrétisé ce qu'ils ont eu au fait. Ils ont marqué au moins 2 buts et pour que c'est 1, je pense que la victoire, elle est méritée.
0: La victoire est méritée. Pensez-vous que Real, Barça, Paris, le tenant du titre, selon vous, quelle équipe affiche déjà une très belle ambition? On voit aussi Man City qui vient en force, Arsenal qui est toujours là aussi. Pensez-vous que cette année, il peut y avoir une nouvelle surprise que celle de l'année dernière?
1: Pour l'instant, moi, je ne vois pas grand chose parce que je vois toujours que le PSG est toujours là. Et depuis 2 ans, cette compétition appartient au PSG. Il est vrai que le Real Madrid est là, le grand Barça est là, mais le PSG est toujours là et avec certains recrues qui font peur également. Donc, pour moi, si on me parle de termes d'équipe favorite pour l'instant, je vais toujours PSG d'abord, avant de parler de Real et de Barça parce que je pense que beaucoup de personnes s'alignent de Real et Barcelone. Pour cette rivalité. Mais la réalité, elle est là. Le PSG, depuis 2 ans, il neutralise toutes ces grandes équipes. Donc, pour moi, je vois d'abord le PSG.
0: Vous voyez le PSG. Alors, est-ce que le retour de José Mourinho au Real a changé la donne? Parce qu'on voit Alexander Arnold qui est un latéral. Mourinho a voulu le placer au cœur du jeu. On voit vraiment un changement radical du côté de l'équipe Real Madrid.
1: Moi, cela ne m'étonne pas parce que Mourinho, il est dans ses habitudes de transformer les joueurs. Mourinho, pour lui, veut tous les joueurs doivent être polyvalents et c'est bien ce qu'il a fait hier. Malheureusement, Arnold n'a pas répondu présent parce qu'il n'était pas trop dans le jeu hier. Étant défenseur de formation, ce n'était pas facile pour lui de jouer à ce poste.
0: Alors les gens pensaient que hier le match allait être très compliqué pour le Real parce que le Real est privé de beaucoup de ses joueurs. Surtout les milieux de terrain. Mais après, on a vu aussi Mbappé qui répond encore toujours présent sur le plan offensif.
1: Effectivement, le Real a eu ce problème hier, notamment à cette absence. Mais nous devons savoir aussi que le Real a joué face à une équipe qui est douée dans la compétition, l'Inter de Milan. Parce que depuis au moins 3-4 ans, l'Inter est toujours présent dans les délais
0: très
1: carrés.
0: Très régulier.
1: Oui, régulier dans les délais carrés de cette compétition. Et le Real est privé de certains de ses joueurs cadres, notamment Samuel Eto'o qui ne sont pas là. Exactement. Les Tchouaméni n'étaient pas là.
0: Arda Güler,
1: Bernardo Silva. Et le jeune Kamavinga également n'était pas là hier. Donc, tout ça pourrait éventuellement créer un enjeu au niveau du milieu de terrain. C'est pourquoi Mourinho a préféré de jouer Arnold comme milieu de terrain.
0: Alors aujourd'hui, on va faire l'exception pour cette émission. Excusez-moi, de prendre aussi vos avis. Selon vous, quelle équipe vous voyez qui va faire vraiment long parcours dans cette compétition, dans les phases de groupe vont aller jusqu'au mois de janvier 2027, c'est ça, non?
1: Oui, mais les équipes sont nombreuses pour l'instant.
0: Exactement. Et puis pour dire qu'avec cette nouvelle formule, ça va être très compliqué. Donc, 72, 29, 52, 52, 75, 93, 33, 33, plus 236, 70, 08, 29, 58, si vous êtes à l'extérieur. Et donc, on attend vos analyses, votre décryptage. Le match de FC Barcelone aujourd'hui, face à Feyenoord, mais aussi également le match du Real Madrid hier. Comment est-ce que vous voyez ces deux géants de la Liga, mais aussi Arsenal qui est là dans la course, mais il y a Manchester City, attention. Manchester City qui revient aussi avec un Erling Haaland qui est très très en forme déjà dans cette compétition. Donc ça peut aussi changer les dents. Donc ceux qui veulent bien donner leur avis par rapport à cette Ligue des Champions, on attend votre proposition. Mais aujourd'hui, l'autre match très capital, c'est le match du FC Barcelone. Comment est-ce que vous voyez Barça commencer ce match?
1: Le Barça, déjà au championnat, le Barça a déjà fait des alertes. Ils auront présenté leur football habituel, de priver l'adversaire du ballon et de marquer autant de buts. Je pense que le Barça fait peur. Le Barça fait peur, on doit avouer cela. Le Barça, c'est également une équipe habituelle de cette compétition. Tant mieux que le Barça n'a pas la portée depuis presque 10 ans, 11 ans aujourd'hui, mais cela n'empêche pas de prendre le Barcelone comme l'un des favoris de cette compétition. Le Barça pourrait aller trop loin.
0: C'est parce que vous êtes Barcelone ou vous avez dit
1: ça? Je suis madrilène.
0: Ah d'accord. Ouais. Ok, Gamboyaya depuis Berberati. Gamboyaya, bonsoir à vous.
2: Oui, merci. Bonsoir, Jonas Kounika et votre invité aussi.
1: Bonsoir.
0: Bonsoir.
2: Ouais, par rapport à moi, ce que je vois, c'est que les équipes qui ont participé à Ligue des Champions, là, moi, je vois que le Barça est favori par rapport à l'équipe qui a été vraiment en forme. Oh, en plus aussi, je vois un peu l'autre là aussi, Real. Bon. Donc, ce que je peux dire, j'attends seulement que la fin, tout simplement. Voilà ce que je peux vous dire.
0: Vous attendez seulement la fin, ça veut dire que vous supportez Barça, ce qui paraît?
2: Ah oui, parce que je vois que l'équipe a été bonne cette année parce qu'il y a trop de jeunes. L'équipe a été remportée. Bon, je vois qu'ils n'ont même pas aucune défaite pour le championnat. Bon, comme le championnat de la Ligue, ils vont faire mieux cette année.
0: Le Barça va faire mieux. Déjà, voilà. Donc, le match aujourd'hui, c'est contre Barça. Et comme vous l'avez si bien dit, Barça risque de faire beaucoup. Mais attention, est-ce que Feyenoord ne peut pas aussi piéger cette équipe barcelonaise?
1: Effectivement, nous sommes dans une phase de compétition qui n'y a pas une petite équipe. Donc, il ne faut pas sous-estimer l'adversaire. Il est vrai que Barcelone, pour l'instant, en termes du palmarès, des joueurs de qualité, on voit que le Barça est un peu en avant, mais ça n'empêche pas le football, c'est juste sur le terrain. et sur ce périmètre, tout doit se dessiner là. Il ne faut pas que dire voilà, tel, comme tel est déjà favori, et on va se dessiner l'autre club. Non, c'est de ne pas connaître le football également. Donc je pense que le Barça aura un adversaire devant lui également, donc le match va se jouer.
0: Le match va se jouer. Est-ce que vous faites confiance à cette jeunesse de l'équipe barcelonaise? C'est quoi? Quelle est la force de cette équipe?
1: La force du Barça d'abord, c'est son milieu de terrain. Le Barça, depuis le temps, le Barça aime le terrain vraiment coriace avec l'arrivée de Rodrigue, qui est l'un des plus grands milieux de terrain au monde. Je pense qu'il va beaucoup booster au niveau du milieu. Il y a aussi Olmo qui est là. Donc en fait, le Barça a un milieu et qui fait beaucoup de mouvements et qui joue bien. C'est une équipe qui a l'habitude de prévenir son adversaire de jouer au fait. Donc au niveau du milieu, le Barça sera toujours vainqueur.
0: Alors 72, 29, 52, 52, selon vous, nos auditeurs, quelle équipe vous a déjà retenu ou a attiré votre attention durant le début de cette première journée de la Ligue européenne des champions? 75, 93, 33, 33, 2 plus 236, 70, 08, 29, 58. Et donc voilà, on attend toujours vos appels pour donner votre point de vue dans cette émission d'aujourd'hui. Mais aujourd'hui, hein, quand on parle, on voit beaucoup plus les équipes d'Espagne. Mais cependant, on voit aussi en Angleterre et aussi en France. En France, le Paris qui dicte sa loi, mais en Angleterre, il y a Chelsea qui revient, il y a Manchester United qui est là, il y a Arsenal qui est champion d'Angleterre.
1: Vice-champion d'Europe.
0: Exactement. Donc, est-ce que cette Ligue des champions de cette année ne peut pas aussi quitter la terre française pour peut-être la terre anglaise, parce que ça peut être un peu dur après le sac de Man City?
1: Tout naturellement, vu d'abord l'entrée en jeu de City hier, ça promet, et également ce qu'Arsenal a fait l'année dernière, et on voit aussi Arsenal toujours là, toujours aux aguets, et également Manchester qui a fait pas mal de recrutements. Donc je pense que ça pourrait éventuellement, la Ligue des champions pourrait éventuellement quitter la terre française pour ce jeu à la terre anglaise. Mais il y a toujours un mec qui est là concernant l'équipe du PSG. En fait, c'est une équipe que je pense que ils ont une logique, il y a une dynamique qui est là dans cette équipe. Malgré qu'il y a pas mal de joueurs qui sont partis, il est vrai qu'ils ont fait quelques recrutements, mais c'est une équipe qui garde au moins le fondement de jeu avec leur entraîneur notamment. Donc ça reste toujours discutable entre l'Angleterre et la France, ça reste discutable.
0: Aujourd'hui, est-ce que ce sont les joueurs qui sont très importants ou les coachs pour la Ligue des Champions? Parce qu'on a vu le PSG, après, avec tous les calibres qu'il fallait, on a amené Messi, Neymar, les Ibrahimovic, tout et tout, rien n'a été là. Et après, il y avait la génération Mbappé, Dembélé, Presnel, Kimpembe et autres, ça n'a pas marché. Mais avec l'arrivée de Enrique, les choses ont vraiment changé. Est-ce que c'est pour dire aujourd'hui, pour gagner ce genre de compétition, on a besoin d'un meilleur coach ou seuls les meilleurs joueurs suffisent?
1: On a besoin d'un meilleur coach et d'un coach expérimenté également. Je pense que l'autre va répondre à ce profil, lui c'est Enrique, parce qu'il a prouvé depuis 2 ans. Le PSG a recruté presque tous les majeurs de la planète, notamment Lionel Messi, Mbappé, tous ces gens, ils l'ont vu tout et tout, mais ils n'ont pas pu remporter cette compétition. Mais à l'arrivée de Luis Enrique, il est venu avec un système. Il avait un système pour lui, il n'y a pas une star dans l'équipe. D'accord. Tout le monde doit jouer, on doit jouer pour le club. Et voilà, et ça, c'est là pour le fruit, ils ont gagné 2 champions. Donc je pense que l'importance d'un coach, comment dirais-je, un coach expérimenté et un meilleur coach joue également.
0: Alors l'importance d'un coach joue ce rôle. Nous avons un auditeur qui patiente au bout du fil, c'est monsieur Michel Dupi Damala. Michel, bonsoir à vous. Michel, bonsoir. Oui, Michel, vous nous écoutez? Alors, le réseau, continuez de tenter, continuez d'appeler, parce que là, ici, le réseau ne donne pas cette possibilité de recevoir les appels de nos auditeurs. Aujourd'hui, il y a un autre championnat qui est là, mais qui est toujours présent, mais qui ne va pas loin aussi, le championnat turc. On a vu Galatasaray qui a renforcé son effectif également, mais qui avance aussi bien, qui est champion de la Turquie. Pensez-vous qu'avec sa position, le Galatasaray peut faire mieux dans cette campagne de la Ligue européenne des champions, parce que nous ne sommes que à la première journée. Mais en attendant, on prend Ezekiel de Pego Bongo. Ezekiel, bonsoir.
3: Bonsoir, monsieur. Bonsoir.
0: Bonsoir. Comment allez-vous?
3: Je vais bien, vous.
0: Alors, ça va. Dites-nous, quelle équipe vous a déjà remarqué, attiré votre attention? Pensez-vous que la Ligue européenne des champions cette année, qui peut faire le boulot?
3: Ah, bien, merci. D'abord, moi, je voulais dire juste que je suis un supporter francophone barcelonais.
0: D'accord.
3: Mais d'abord, dans cette émission, je vais d'abord laisser mon côté de supporter et aller plus sur le côté d'analyste.
0: D'accord.
3: Je voulais dire que dans ce début de championnat, d'abord, avant la Ligue des champions, on voit que tous les équipes sont en forme. Ils présentent tous des beaux footballs, d'autres sont un peu en difficulté. Mais en fait, je vois que les mercato qu'ils ont effectués vont aussi beaucoup jouer sur les joueurs. C'est un peu difficile de dire qui est dans nos favoris dans cette Ligue des Champions. Parce qu'on voit que les équipes, ils essaient de présenter du beau football. D'autres n'ont pas encore fait adapter leurs nouveaux joueurs ou leurs nouveaux recrues dans le système de jeu. Mais pour moi, déjà, dans cette saison, l'équipe qui m'a beaucoup plus impressionné, c'est l'FC Barcelone avec sa stratégie de jeu. Et ensuite aussi, Manchester City, avec ses recrues, on a vu son milieu du terrain, c'était un milieu du terrain vraiment compact, un milieu du terrain solide, on l'a vu hier face à FC Porto. Ensuite, je pourrais dire que le Bayern, non, il ne m'a pas encore impressionné. Le Paris Saint-Germain, c'est un peu difficile. Mais pour moi, c'est un peu difficile que je replace encore Paris Saint-Germain en tête de cette Ligue des Champions pour le passer le véritable favori pour une troisième couronne. Parce que vous voyez déjà, c'est un début de saison vraiment catastrophique. Et derrière, je peux dire qu'il a perdu beaucoup de joueurs. Les joueurs qui assuraient ses arrières, quand il était minuit, les remontadas, tout ça, ils sont partis. On voit que les titulaires habituels ne sont plus en forme. Côté Real Madrid, je vois que un peu. Je peux dire que ce début de saison, c'est un peu facile pour le Real, mais la mi-saison, ça sera un peu difficile parce que vous voyez, le Real a fait un bon mercato, mais juste qu'il a assuré ses titulaires, mais il n'a pas assuré ses arrières, c'est-à-dire le bon de touche. Si, par exemple, tous ses titulaires, les joueurs qu'il a achetés et a mis sur son banc, tu blesses, à la mi-saison, il va se retrouver avec des joueurs de l'année passée. Et là, ça serait plus un peu compliqué, parce qu'avec l'année passée, il n'a pas réussi à créer un bon effectif avec eux, et ça ne pourra pas avec cette année que ça sera différent. Donc moi, le véritable favori que le FC Barcelone, tout le monde a vu, il a impressionné dans ses débuts de saison. Ils ont présenté un beau football avec Antifi, comme d'habitude. Les recrues, ils se sont déjà présentés. Anthony Gordon, qui est désormais le meilleur passeur. On a vu Gabriel Jesus et Rodri qui sont déjà adaptés un peu dans le système du jeu. On voit Basile, le titulaire habituel sur le côté gauche, qui est sur le banc, placé par un très, très, très, très, très bon Xavier Spa. Pour dire que pour l'instant, le FC Barcelone est le plus mieux armé, suivi de Manchester City. Et moi, je pense que le Barcelone.
0: D'accord. Mais est-ce que je peux rester avec vous un peu encore, Ezekiel?
3: D'accord.
0: Quand vous avez dit FC Barcelone, oui, mais parce que sur trois campagnes, sur trois saisons de la Ligue des Champions successives, on a vu toujours Barça qui démarre fort, mais qui n'arrive pas au bout. On a vu comment il a été balayé par Inter de Milan. C'était vraiment très difficile, alors que c'était la meilleure équipe de la compétition. Et aussi Paris au début de la saison. Souvent, on voit Paris qui commence très bas avec un système qui est timide, on va dire. Non, pas cette année, pas ce Paris cette année, pas ce Paris cette année. Et après, quand les choses chauffent, ça change d'autres donnes. Est-ce que ça aussi, c'est pas des trucs à prendre en compte?
3: Bien sûr, ce sont des trucs à prendre en compte, mais je vais commencer d'abord par le Paris Saint-Germain.
0: D'accord.
3: Vous savez, l'année dernière, le Paris Saint-Germain avait des 11 entrants qui sont top. Il avait aussi un banc de touche qui était vraiment au niveau. Mais aujourd'hui, on voit, il a perdu des gens. Il a perdu Lee Kangui, il a perdu Gonzalo Ramos, qui sont vraiment deux joueurs inévitables du banc. Quand ils sortent du banc, il y a toujours du résultat. Mais là, ils sont tous partis. On a des remplaçants sur le banc. Mais quand ils entrent, on ne sent pas beaucoup d'efforts qu'ils essaient de fournir dans le système du jeu du Paris Saint-Germain. Et là, on voit, ils ont recruté Ferran Torres qui a s'est montré capable dans le début de saison. Mais en fait, dans les autres matchs, il a été mis titulaire, mais on n'a pas vu beaucoup de choses qu'il a produit. Peut-être dans la mi-saison, il fera mieux. Mais pour l'FC Barcelone.
0: Aïe, aïe, ça c'est le réseau, et pourtant Ezekiel était en train de partir au bout de son idée. Et monsieur Juvenal, bonjour.
4: Bonjour monsieur Théo, bonjour à tous.
0: Juvenal, Juvenal, co-répéder, ça va?
4: Oui, bon, après, il y a un peu le mot tech.
0: Oui, ça va, ça va. On va vous donner des noms. Voilà, c'est l'autre invité, notre deuxième invité. Alors, Juvenal, qu'on était avec Mike et comme l'a dit aussi Ezekiel avec nous. Et donc, cette année, la Ligue des Champions, la campagne commence très fort, mais on a vu aussi Real Madrid qui a commencé, mais c'était aussi un match très compliqué face à Inter de Milan. Mais aujourd'hui, l'FC Barcelone va jouer. Au rythme où vont les choses avec cette nouvelle formule, selon vous, quelle équipe a la capacité, a cette capacité d'aller loin? Parce que c'est une campagne qui est très très longue, ça va prendre du temps, il faut surveiller ses arrières, il faut un effectif très costaud sur le banc, tout ça. Les joueurs vont se fatiguer, il y aura beaucoup de matchs dans la semaine, il y a la Ligue des Champions, il y a le championnat, tout ça. Comment est-ce que vous voyez ça? Quelle équipe, quelle stratégie une équipe peut mettre en place pour mieux s'armer, pour avoir les bonnes armes en main avant d'aller pleinement dans cette campagne?
4: Oui, je crois que c'est la deuxième saison avec cette formule-là.
0: Exactement.
4: Et dans l'ensemble, les équipes sont habituées à ce rythme, ces grandes équipes surtout. On parle du Real, du Barça, de City, de Bayern, pour ne citer que ces noms. Ils sont habitués à ce rythme de jouer au moins deux matchs par saison avec voilà, l'intensité qu'il faut. Mais cette nouveauté, cette deuxième formule, je pense que aujourd'hui, on a connu par le passé une équipe de Barça. Je vais parler de la génération de Messi, qui était habitué aussi, mais à un moment donné, qui ont craqué. On a connu le Real aussi, qui est habitué à cette intensité et qui a fini par craquer. On a connu tout récemment même, je vais parler de l'autre, hein, City aussi, qui a fini par craquer. On a vu deux saisons en arrière ce que City était devenu d'intensité de ses matchs. Finissent toujours par remporter le dessus sur les effectifs, sur les grandes équipes, même qui sont habituées. Hein. Et je vois Paris Saint-Germain un peu dans ce sillage, hein, parce que c'est pratiquement 2 à 3 ans qu'ils n'ont pratiquement pas de congé, ils n'ont pratiquement pas de repos.
0: Hein. Exactement, avec la Coupe du Monde, voilà, avec le retour des joueurs à la Coupe du Monde.
4: Paris Saint-Germain en train de suivre cette dynamique. Hein. C'est vrai qu'ils ont beaucoup de jeunes aussi, ça c'est important de le relever. La moyenne d'âge aussi joue énormément, mais le corps humain a besoin de repos, qu'on soit un joueur de haut niveau ou pas. Donc je dirais globalement, dans l'ensemble, c'est l'équipe qui aura les effets. C'est surtout la gestion d'effectifs aussi. Et puis les aléas, je vais parler des blessures, des cartons, tout ça. Ça peut contribuer à jouer favorablement ou défavorablement à l'encontre d'une équipe ou d'une autre. Donc c'est très tôt, je vois. Ezekiel qui parle déjà de la finale. Je trouve que c'est très tôt déjà, très très très tôt, de commencer à présager le final, parler de tel. Il faut attendre peut-être, comme il n'y a plus de phase de retour, il faut attendre la deuxième phase avec les 8 premiers et les 8 derniers. En fait, ça, moi, à ce niveau, on pourra voir les choses claires. Là, du coup, cette Ligue des Champions qui intervient directement après la Coupe du Monde avec beaucoup de révélations de ce mondial qui se sont positionnés dans des institutions, hein, comme on dit, des clubs confortables. Donc, il faut un peu de temps. Observons, faisons nos pronostics, faisons nos petits gris-gris, nos prières pour les supporters.
0: Mais aujourd'hui, est-ce que le retour de José Mourinho au Real Madrid change un peu les choses? Est-ce que c'est le Real qu'on avait vu l'année dernière, qu'on est en train de voir, où il y a un changement? Est-ce que la discipline, c'est vrai, il y a la gestion de l'autre adversaire qui est là, avec Bellingham et Mbappé qui ne s'entendent vraiment pas très bien, Mourinho qui essaie de gérer ça en grand garçon, tout. Pensez-vous qu'avec José Mourinho, les choses vont aller mieux pour le club madrilène?
4: Mourinho, chaque fois, quand il vient faire du Mourinho, c'est pas pour rien qu'on l'appelle Special One, Only One, tout ça. Qu'est-ce qui se passe souvent? C'est devenu une tradition, sauf exception. La première saison de Mourinho n'est jamais blanche. Partout là, il passe. Sa première saison n'est jamais blanche. Et il passe difficilement 3 saisons. Difficilement. La première saison n'est jamais blanche. Il remporte, qu'on le veut ou non, il va remporter le titre. La deuxième saison, elle est moyenne, il crée souvent des problèmes. Et la troisième saison, il ne s'entend pas avec les joueurs, il part. Donc, s'il faut respecter cette tradition, Mourinho, qu'on le veut ou non, entre la Ligue des Champions, la Liga, il va remporter quelque chose. Sa saison n'est jamais blanche. Vérifiez partout là où il passe. Donc, maintenant, le problème de Mbappé, il va régler ça. Donnez-lui du temps. Cet aspect de la chose-là. J'ai confiance en lui. Il n'est pas ce genre d'entraîneur qui se laisse traîner, qui se laisse. Il est un peu dans les siades, un peu de Hervé Renard, là. Ces rigueurs-là. Non, il laisse pas ses égos-là passer. Il va dominer, il va finir par apprendre le dessus, je pense.
0: Selon vous, la gestion du vestiaire du Real, est-ce que c'est un problème?
1: comme a dit mon co-débatteur, si Mourinho c'est un entraîneur de caractère, ce n'est pas un entraîneur à manipuler facilement ou un jour va prendre le dessus. Donc je pense qu'avec Mourinho, la gestion sera vraiment parfaite et il n'y aura pas tous ces petits guéguets qui entrent souvent le joueur et les entraîneurs. Je pense qu'avec Mourinho, ça sera un peu compliqué, il va gérer les choses.
0: Mourinho va gérer les choses, on va faire une petite pause pour partir en version langue nationale. 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
1: 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biri parce que il va que y a Tachiti, Italia, Tachiti, Dominion, Demoni. Mais l'expérience de Mourinho, le salaire est fort, l'équipe est à moins 3 points. Et il y a un bir aussi, il y a un apostat avant de Moti Mourinho, à Mingiazo, à Kedapé. À ce qu'on a dit, il y a un goutume de Tunisie, Real aussi à Kedapé. Il y a aussi un pic en appareil dans le milieu parce que le monde l'adapte à la joueur. Donc on a un joueur sur le latéral, à qui on a un milieu de rejouer. À Banane, quand on a compétition, on sait que facile après. Donc Real a ça à tout, à Mouni, sur le Wara. La victoire biri wala mu tout autant 3 points sur le zoo qui est très important. Il est vrai qu'il a critiqué mais aussi Real aussi a ramené peine gardien sur le prêt toujours tenir le apporter il va bien le apporter très bien le garder sur le jeu après ça
0: de la wala mu mais soit à qui mini faiblesse là parce que si ton en démarque Kwimba avec côté club et puis gardien là que sauver parce que bas comment asso ça italien dans notre bon vite Real tout na gongo na ça côté mais na ton jeu est-ce que ça le problème parce que il bat aussi fluidité na niveau de défense de Real
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4: jeu alors mon gardien et non seulement ça après football chez d'après dans ça mon souvent dit gagne faut moi amener côté gardien
1: ah ouais
4: depuis agameni tradition mon bâton à la équipe a été dans ça gardien dans l'année quoi côté gardien donc agameni tradition et puis à gardien de plus en plus sollicité étant qu'un défenseur à gardien de plus en plus sollicité tu tenais à la jeune à guérir oui. À gardien utiliser la même ton à joueur de champ mais qu'est-ce que vous lui sentez dans l'antipo c'est à gardien en ce moment donc je pense qu'à faible ça peut être la dynamique
1: oui,
0: si ton en a gardien le encaisser mais ça veut dire que l'équipe n'a que solide défensivement après là
4: oui à l'inverse l'équipe n'a solide défensivement après aussi ton en a encaissé mais dit ça à dépend aussi après il disait parfois gardien après tu amènes la boubabu défense après quoi mais quand même la boubabu là après tu lis après tu as erreur de mer relâchement à intense mais rôle du gardien mon sous-mentique sauf bien d'amazali mon gardien mandat du impeccable. Natis Robin, même si on a peint un joueur de champ, lui, il tourne. Mais il a gardé, il faut le col de son auteur, un joueur de champ aussi.
5: Singina, mais Glasso, à la base, au niveau de Real, Gangoti Mourinho, son Robin de Real, n'a pas de soucis à la base, Anthony.
4: Non, Gangoti Mourinho a gardé, il finit pour la Real. Parce que n'a pas de soucis, on s'y loue, il s'y loue, il s'y loue. Bon, ben, il y a que Dandiné, équilibre d'après, et puis, n'a pas marati, expérience au l'année, et puis Real, mais je pense, la troisième fois, c'est le Ganando, c'est Real, là, donc, rigueur, t'il y a que, Kangoumingi, t'es à Keta, t'es à Terra, Keta, Egosoka, Mbappé, là, Vinicius, là, et ça, donc, garantie, t'y est, Mourinho, c'est vraiment tout bénef, t'es à Real, que même, soit que positif, et puis, à que porter, résultat, attention, mais t'es à Fadé, hein, là, t'es à Mose Franzi, Kojongo, 16 ans, t'es à Mourinho, à garde le maître à descendre, là, à cause de saison, il y a pas le mot de le titre. 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
5: Mais ça déjà, la Rihanna a commencé na défaite ou est-ce que na dès le début, est-ce qu'il y a un problème là?
4: Défaite ou.
5: Non,
4: quand na Liga. Exemple, l'année Argentine, ça me coupe du monde à 2000 commerce. Vous commencez la défaite.
5: C'est une question
4: à non, quand vous répondez à moi, Argentine a commencé la défaite, fini le mot Coupe du Monde. Espagne, quoi, l'année tourne sur le mot Coupe du Monde, vous commencez la défaite face à la Suisse 1-0, fini le mot Coupe du Monde. Donc,
5: c'est non, pas ça veut dire que Real a commencé la défaite sur le mot Ligue
4: 1. C'est pas parce qu'il va commencer la défaite. Là, si,
5: PSG.
4: Bon, à côté de la compétition, quoi, la particularité est à l'osier. Donc, il est très tôt à prendre le terrain. À ça, pour nous, c'est que mon sang a favorisé son ambi, à très tôt. Parce qu'à Kirundi, et puis, à face de rien, du barrage, ni à rien. Donc, peut-être à partir de sa face de barrage, du oui, premier, rien, 16, premier, rien, du qu'à faire des sommes, petit pas, maintenant, il y a petit sigui, mais là, après, dans d'après là, à dans un soukra, l'état, la perte de
5: Moussa, d'accord.
4: Dans une jeunesse.
5: Oui. Non, bon, au fait, il est vrai que tu as été à Tenegé, à Kendap là, mais aussi il bat déjà, amena équipe sur la commande tant de mots déjà, il bat aussi dans la joueur sur la recotte aussi, la grande finale, genre, et dans l'équipe là aussi, après au moins, c'est à mon ami, il détiba, voilà, équipe, voilà, petit goyo, mais pas quelqu'un d'autre monde après. Les petits camaïo, en des nati, petit amblane sur Iba, c'est pourquoi il faut hésiter à l'équipe habituelle, nous sommes à Gola, quoi que yo, équipe Tongana à Real, bien évidemment, équipe Tongana à Paris Saint-Germain, à Barcelone aussi, et puis l'équipe Tongana à Bayern, il bat depuis que tu es mélangé Bayern.
4: Même PSG, l'année, dans Belangou, l'année, PSG a commencé très bien. Nous, depuis 4 jours, 3 jours, 4 jours, nous retournons à ce que nous le remontons.
5: Non, bon, il faut se faire parce que PSG a mis l'entraîneur sur le côté très expérimenté. L'année, là-bas, PSG, quand on a quota, je donne encore le Kenan, Messi, le Kenan, Zouatou, mais, le nouveau tir entraîneur en marche après, ce qui fait que, à tenir après, mais, entraîneur sur le gars, sur le bas, que non, le mois, quota est star, Ming, après. Ming, le cigare, joueur, sur le voile, en achère après, et puis, là, l'avancement, la prendrait, enfin, il y a le goal, à la moindre titre. Donc, force de coach aussi, à qui je, qui est très important, par rapport à la garantie Mourinho également, parce que Mourinho aussi, un mec, coach, le qui est très important, le très expérimenté.
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5: Oui, force Barça, que jeunesse, c'est peut-être l'expérience. L'expérience, c'est Bajé Otangana Rodri, ça que j'ai expérimenté. Et Bajé Otangana Rafina, ça qui a peine d'ailleurs, so. Et Bajé Otangana Championnat peindre. Donc, il peut tenir Barcelone, lui, le peintre de l'équipe. Mais attention, depuis Batsungu, Barcelone, Ligue des Champions, il le commence bien. Mais c'est la défense, Gamotone, Agüe, Anze. Il bat Barcelone, si l'année passée, il n'y a pas de meilleur Barcelone, c'est presque 5 quand même là. Et il bat Isaac Gossinalo. Donc, ce qui fait qu'il y a doute qu'il est en Barcelone. Mathieu Lassoni, le qui n'a pas passé à l'année, il reçoit bien l'autre adversaire sur l'eau. Mais la devant Kalenga, il y a un qui est avancé au fil et à mesure.
8: 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Donc, ça veut dire que, si l'asso sera avec formalité, le sera bienvenue, la Mbati Yamboro, il parle à la bienvenue. Oui, il la bienvenue.
9: Ah, bon, mais pas que, c'est un an d'amis gango, concernant le petit Real, non? Pas que Real a mis pendant 6 minutes. Attends, il me disait, mais si pour un numéro 1 du Real, non? Pas que pendant 6 minutes. La gango, si, je veux mourir, il va que on dit, le centre de l'état jeune, quoi. Il va me dire, classement, ça n'a rien dit, il y a fait. Parce que, il va dire, la dernière partie, qu'il a fait, il va dire, bon, aussi. Mais, en la guette, il y en a pas, il va s'y qualifier, mais,
4: Fini club, là, ça, Mourinho, quoi, que c'est là, là, par le passé, je crois. Donc, Barça qui est favori, mais attention, à un niveau de la compétition, dans ce moment, sous estimé après. Donc, nous sommes quoi, si, dans ce sens, donc, nous sommes à côté, Miguel, là, aussi, sous. 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L'ami de la Maya, au sommet, on se
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4: 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Et surtout, mon, ah, que papa, qu'à, t'es, hein, Yamal, là, que faire jouer, Rafina, mais la banque, on nous dit, mais Rafina, là, que faire jouer, Yamal. 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Donc, à quand, qu'à qui, gauche, là, le foot, y'a, quoi. Donc, c'est l'utiliser qu'à droite, là, après.
5: C'est pourquoi,
4: oui, voilà, c'est pourquoi, mon, bah, le jeu, qu'à qui, côté, droit et pourtant le gaucher parce que l'on est très fort dans l'extérieur de pied. Oh non, maman, faut des côtés droits, faut des tas droitiers. Mais le jeu côté gauche, petit terrain, le répliquer dans l'acte, et puis l'on utiliser un trivol à un extérieur sous, de pied sous le très fort. Donc, à quand il y a un gauche, l'utiliser le droitier local, là, quoi. Pourquoi dire, tandis que Mendes a bâché Kalo, ça, ça, y'a quoi. Donc, très bon, le cas, un style comme Messi, son Arubens, je le répète, mais gauche, arrivé quand même, mon bon ballon.
8: Mais là, ce mercato, Tinguso a profité aussi d'un petit Barça, il va renforcer moi, le renforcer l'équipe, le Ghana fini, Ajeur, mais aussi dans un état d'esprit, mais aussi question de collectif, parce que, à quand même, Boumi soit Ajeur, soit travaillé, place encore, parti ton Aninga, et aussi, la coach encore. Est-ce qu'à la base, soit quand même plus ça
5: en fait, il y a forcément Barcelone qui a recruté le cap, mais il y a des centres de formation sur le cas. sur le signal, c'est qu'à Mingi, le gars dangereux. Tandis que le voisin, l'organiso, a une à la gare, il comprend juste une Europe. Il faut du temps. Il va bien connaître Barcelone Mingi là. C'est pourquoi il va aller avec ma savoir pendant que je vois Rodri, ça qui va prendre le terrain. Brodé parce que le Lambal on a joué dans l'équipe nationale d'Espagne au moins comme nous avons dit. Même la finale de la Pécos Minga, parce que Marcelo quand le football de la Somme, elle est pressée cap. Elle est mignonne, elle est construite jusqu'à Gouani. Et elle a joué Minga Nouti, à milieu de couloir, dans ce qui est il faut être dans le débat de Yamal, dans la finale. Une fois ça va défendre la jeune en bloc.
8: Mais la société est intéressée dans la zone.
5: Effectivement. Il y a Barcelone quand il passe quand même l'équipe sur Alambayo, tu as tenté de brandir marqué cap. Il faut le go jusqu'à.
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8: sans possession.
4: Mon dit possession tu là. Moi là pas un système dans la pression dans d'autres porteurs adverses à chaque fois. Pressing dans d'autres porteurs adverses tu là le ballon à la possession à chaque fois.
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10: Oui, mais c'était par rapport à deux matchs là.
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10: Oui, parce que je sortais un petit réel là. Oui, par rapport à la ballon de Guizola, il n'a que ma main. Là, il y a une technique aussi forte à jouer. Là, il y a une technique pour nous. Il y a un petit Manchester. Donc, il va que il descend d'après il forme une équipe qui gagne des
8: matchs. Mais là, on a pensé que l'équipe n'avait pas gagné, Andy.
10: Aguayo, parce que si on a un final aujourd'hui, on a la compétence de
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4: 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Tradition du football. 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Donc, c'est normal que le il se soit, oh, Mingita Club de France, c'est des clubs formateurs, la plupart du temps, oui. À Formal, à Monaco, à Lonsou, c'est des grands clubs formateurs. 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Le gars, il a fait une sorte de formation, mais le opté tenti formation, Mingita, il a fait le opté qui tenti. Quota, achat, dans tout ça, quota, transfert, l'imposé, t'es à l'eau. 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
4: 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Est-ce que même c'est qu'à Kadawa, il y a un bing à Capé, on va avoir une garçon de fond. On va avoir une garçon de Belgique, on va avoir une palette complète. Il était fallu que mon père, il y a mal, c'est très très bon jeu, mais la palette complète après. Par exemple, jeu de tête, il y a mal, et après. On va raffiner, j'ai tête en regardant. Raffiner, par exemple, le complet, on y a mal, le jeu gauche-droite, le jeu, mon tête, taille, tout ça, à balle arrêtée, quoi, et toi. En fait, c'est ça aussi, quoi. À ce quoi, joueur.
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2: C'est ton papi, Antoine.
0: Mais où, moko moke ouape.
1: Maman, pardon.
2: C'est ton papi, il est en Europe. Papi Antoine, c'est ton papi. Il s'appelle Jules Antoine.
0: Bénis-moi, bénis-moi, bénis-moi.
2: Écoutez.
3: Barala, si
2: il me faut du spaghetti.
3: Barala, quoi si. Papa, papi, alors, pourquoi m'y fadez?
2: Tu m'as une bio.
3: Il t'a la pogo.
2: Ah, il t'aime n'a pas. Il ne me marche pas.
3: Hein? C'est 5 d'azo.
2: Ah, venu, c'est pas une bise. Ma belle n'est pas.
3: Comment qu'il y a une d'azo, non?
2: Johnny? Bise, ton mystère est bien de ma vie.
3: En tout cas, Barry, moi.
2: J'avais quand même été petit bête.
3: Barry, moi, mes citronnés, moi, le bête. Moi, mes citronnés, moi, le bien de condamner le thé.
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0: Barazo, comme
2: elle.
3: Voilà.
2: Ah, mais là, j'ai déjà le goût école, l'anime, Charles de la Ligue, le petit qui nous mandait encore.
0: Kalila.
3: Alphabétisation.
2: Ah, écoutez, là-bas en Europe, j'ai formé des adultes avec l'alphabétisation. Et on l'appelle souvent là-bas en Europe alpha.
0: Alpha.
2: Regarde le soleil, regarde la lune, regarde les étoiles.
3: Ah, qui dit qu'on est là,
2: je suis un ancien, j'ai enseigné les gens là-bas.
3: Oui, pardon. Donc, Barry, Amad Mouali, ce Simona, dans le tout, il y a un cas. T'es là, il faut la commander. Alors, je sais que tu dis quoi, alors, quoi, mandat, tu dis quoi,
0: mais qui mobilier, là, là, qui est
2: mobilier. Mais vous les mobilisez? Mobilier, c'est pour les bureaux? Oh là là, mais c'est son problème, elle est toujours comme ça. Je l'ai envoyé en Europe.
3: Papa Babi, moi, banan, bita le demain, vous savez.
2: Pardon. Mais le lot, mais tu fais une loi, tu n'as pas de congo, ni le trou.
0: Johnny, mais quand tu es congo, tu es congo. Tu es là, tu es là, tu es là, tu es là.
3: Donc, à Isosi, il y a un diacre dans l'église, il y a un imam dans la mosquée, il peut dire que tu es comme ça. Et quand tu es comme ça, tu es là. Tu
2: es
3: là, tu es là, tu es là. Tu es
2: là, tu es là, tu es là, tu es là, tu es là.
0: Je suis là. 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
0: Rousse.
2: Mais la Rousse, c'est voisin en Europe.
3: Ah, dictionnaire, attendu, voisin
2: Mais c'est son nom qu'on a mis sur le dictionnaire, c'est un ami. On a fréquenté ensemble.
3: Boyo, pardonne-moi.
2: Alors,
3: ça comme c'est. Comme quoi, grand Robert, avec moi, la
2: le
3: Rousse.
2: Petit Robert, grand Robert, oncle de Robert.
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1: 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Le Haut Conseil de la Communication HCC recrute deux membres du conseil juridique chargés de renforcer l'analyse juridique des contenus médiatiques et la motivation des décisions de l'institution. Profil requis, formation supérieure en droit, spécialisation en droit des médias, de la communication, contentieux, administratif ou liberté publique. Au moins 5 ans d'expérience, analyse juridique, rédaction d'avis juridiques ou appui à des institutions de régulation. Maîtrise de l'outil informatique, Internet et le nouveau média. Bonne connaissance du cadre légal et réglementaire des médias et de la communication en RCA. Rigueur, intégrité, capacité d'analyse et de système, aptitude au travail en équipe. Mission principale, analyse les contenus médiatiques litigieux ou illicites. Élaborer des avis juridiques motivés à l'appui des décisions du Haut Conseil de la Communication. Contribuer à la production d'outils pratiques. Participer aux sessions de travail avec la cellule de veille et le service de monitoring. Durée et lieu. Contrat à durée déterminée, septembre à décembre 2026. Lieu, Bangui, siège du HCC. Dépôt de candidature, date limite 11 septembre 2026 à 16h. Dossier à fournir, CV détaillé, lettre de motivation, copie de diplôme, attestation d'expérience. Adresse de dépôt au Conseil de la Communication HCC, avenue des Martyrs, rez-de-chaussée de l'immeuble annexe du ministère des Affaires étrangères, courriel HCC Centrafrique en émo, hcccentrafrique@yahoo.fr. Seuls les candidats présélectionnés seront contactés pour un entretien. L'Union nationale des coopératives minières de Centrafrique, UNCMCA, informe le public du lancement d'un recrutement pour le poste de secrétaire au sein de son administration. Profil recherché, être titulaire au minimum d'un baccalauréat ou d'un diplôme équivalent. Avoir une bonne maîtrise du français à l'écrit comme à l'oral. Maîtriser les outils informatiques, notamment Word, Excel et le messagerie électronique. Avoir de bonnes capacités d'organisation, de rédaction et de classement de documents, être ponctuel, discrète, dynamique et professionnel, avoir le sens de l'accueil et une bonne capacité de communication. Mission principale, assurer l'accueil et l'organisation des visiteurs, gérer les appels téléphoniques et les courriers, rédiger, enregistrer et classer les documents administratifs, assurer la gestion de l'agenda et des rendez-vous, participer à l'organisation des réunions et des activités de l'UNCMCA, assurer le suivi administratif des dossiers, appuyer la direction dans les tâches administratives quotidiennes. Dossier de candidature, les candidats intéressés sont invités à transmettre un curriculum vitae CV, une lettre de motivation, une copie d'une pièce d'identité. Les dossiers de candidature sont à déposer au siège de l'UNCMCA ou transmettre selon les modalités communiquées par l'administration. Date limite de dépôt des candidatures est fixée au 30 septembre 2026. Seuls les candidats présélectionnés seront contactés pour un entretien. Contact et adresse UNCMCA se situe au quartier Benzvi, immeuble Nakamura, rue numéro 5020, 5e arrondissement de Bangui, République centrafricaine. Téléphone 75 03 61 19. Je reprends 75 03 61 19 et enfin 74 19 82 42. Le directeur général du Conseil centrafricain des chargeurs, en partenariat avec le port autonome de Kribi, demande aux chargeurs, importateurs, exportateurs ou leurs représentants mandatés dont les marchandises transitent par le port autonome de Kribi au Cameroun sont priés de prendre part à la remise de ristournes sur les redevances marchandises à l'hôtel Kitika le jeudi 10 septembre 2026 à 11h. Il s'agit des entités citées ci-dessous. Socimco, société d'importation et de commerce, directeur of mission support, Minusca, Evam, RCA, société Semiga, HW, Lepo, monsieur Zahi, Oumara, UNICEF, Bangui, société Ayasol, importe, exporte, groupe logistique, industrie, minière, centrafricain, Kobanga, Efrem, UAI, investissement, Co-Sol. Le directeur général du CCAC porte à la connaissance de toute personne à l'écoute du président communiqué connaissant les intéressés et prié de leur en faire part. L'Institut universitaire God School, école de formation des cadres et hauts cadres, manager du développement de demain, le plaisir d'informer le public, les étudiants, les professionnels de la gestion des entreprises et des administrations, du droit et la science politique et autres, que la rentrée administrative 2026-2027 dans le cadre du système est prévue pour le 3 octobre 2026. 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Dans le cadre de ces activités, le centre de formation pédagogique Jean-Paul II, situé dans l'enceinte du centre Joie de Vivre, le complexe scolaire Nicolas Barré, de Sika 2 au 2e arrondissement de Bangui, PK3 avenue Barthélemy Boganda, lance pour la 15e promotion, un avis de recrutement des centrafricains de 2 sexes pour la formation initiale et continue des enseignants, professeurs d'école du fondamental 1 et de la maternelle au titre de l'année académique 2026-2027. Par ailleurs, les cours en informatique bureautique sont inscrits au programme. La direction reçoit les demandes de candidature du mardi 1er au vendredi 30 septembre 2026 de 8h à 13h au centre centre de formation pédagogique Jean-Paul II, l'éducation est à l'ère numérique. Notez bien, pour toute information complémentaire, se rapprocher de la direction ou contacter le numéro 72 08 81 37 75 00 07 53. Je reprends. 72 08 81 37 75 00 07 53. Le proviseur du complexe scolaire Abednego et son annexe de Tungufara, établissement d'enseignement privé situé respectivement au PK14 route de Boadi à proximité du stade Tungufara, informe les élèves et les parents d'élèves que les inscriptions et réinscriptions de la maternelle fondamentale 1 et 2 au titre de l'année académique 2026-2027 sont ouvertes depuis le 1er juillet 2026. Il est également porté à la connaissance des parents d'élèves qu'à l'annexe de Tungufara, il est ouvert au titre de l'année scolaire 2026-2027 de la classe de seconde B et seconde C. Venez nombreux inscrire vos enfants car le nombre de places est limité. Le complexe scolaire Abednego et l'annexe Tungufara reçoivent tous les jours de lundi à samedi de 8h à 13h. L'administration du complexe scolaire Abednego réserve à tous un accueil chaleureux. Pour tout renseignement complémentaire, veuillez contacter le numéro du proviseur 72 46 29 33 72 46 29 33 72 46 29 33 75 20 21 54 intendante 72 10 68 42 annexe censeur 72 51 71 27 intendant 73 07 93 57. La direction du complexe scolaire El Betel de Nzila lance un appel de recrutement des personnels au fondamental 2, un proviseur, un censeur, un surveillant général et 14 professeurs, toutes les disciplines confondues. Au fondamental 1, 6 instituteurs. Au préscolaire, 2 monitrices de la maternelle. Les dossiers sont entendus à la direction du complexe scolaire El Betel de Nzila tous les jours de 8h à 14h. Les candidatures des anciens retraités seraient des atouts pour l'établissement. Composition du dossier à fournir. Une demande manuscrite adressée au coordonnateur du complexe scolaire El Betel de Nzila, un curriculum vitae, les copies des diplômes de fin de formation. Attention, il sera procédé à une vérification systématique de l'authenticité des diplômes et d'autres documents fournis dans le dossier de candidature. Bonne chance à tous. Population de 3e, 5e arrondissement et des environs. 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Le promoteur du centre éducatif international Jean-Félix Mampunya, situé à Bimbo 2, quartier Sinaï, non loin de l'église Elim, ex-proviseur Mampunya Jean-Félix, informe les parents de la dite localité la réouverture du centre pour l'année académique 2026-2027. 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

0: 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Allo, allo.
1: Oui, allo.
0: Barala.
1: Merci.
0: Allo, qui est-ce que tu
1: as? Oui, je suis Bangula.
0: Et qui est-ce que tu as Fafa, oui?
1: Bien, à quoi tu as? Je
0: suis Bangula, mais qui est-ce que tu as Fafa? Allo, tu es là.
1: Je n'ai pas tout de là.
0: Allo, tu es là, tonton.
1: Merci, bonne nuit, na,
0: merci, bonne nuit, Nala. Merci, tonton.

0: 115 84 33 33. 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
0: Oui, et qui n'a pas été Bazoua.
1: Oui. Oui, Bazoua. Bire Kafa.
0: Oui, Bire Kafa. Là, ce qui est la Bazoua, oui.
1: Kafa, c'est Hermès, il a été la présidence. Kafa, il a été là.
0: Oui.
1: Et là, c'est la Bazoua. Ah,
0: bonjour,
1: oh, c'est une bonne chose. On donne une d'abord, la charité jeune nous donne un amour. 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Je donne la fille à ce que fait, à ce que fait, à ce que fait, à ce que et bien voilà pour que la soutien tout à fait la photo du chef de la DACO et qu'elle a la question de la boucle.
0: Il va la terre en la boucle dynamique.

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1: 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Devant l'ingénieur qui sont samoros, c'est bête. Voilà, on est au boulot, on doit faire.
0: Dans ce master, là, c'est le propre.

0: Allô, allô.
1: Oui, allô.
0: Oui, t'as parlé de Kilou Kabara là.
1: Allô, Ali.
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0: 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Allô, allô.
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0: Merci. Allô, il est là. Merci. Alors que nous avons de Kiluka, Bazoa et Kemala.
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0: Merci Mingyo.

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1: Allô?
0: Oui.
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0: 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Donc on découvre des Congo. Oui.
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Na Bordeaux, Central Africa, et Kao, c'est la caméra d'affront des kilos commerciaux. Allô, allô, allô. Mais maintenant, on n'a pas la bassine, on a la gaffe à nous, c'est.

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0: Dans la Kansinga d'Afon de Kiluka Baralao. 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Posez, calme, tranquille. Oui.
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0: 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T'as la cuisson d'affront de Kiluka.
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0: Il est 20h à Soussou-Nakumbu. Le journal de ce soir est présenté par Bolivis Masambaya. Bolivis, bonsoir.
1: Bonsoir Idrissa Ya, bonsoir à tous. À la une. Remaniement au sein de la police centrafricaine. De nouveaux responsables ont été nommés hier par le président de la République centrafricaine. Des précisions à suivre. Et puis un élément des forces armées centrafricaines porté disparu depuis dimanche dernier après une noyade sur la rivière Nana près de Boire. Au sommaire également, 24 000 habitants de Dekoa peinent à s'approvisionner en eau potable. Certains sont obligés de consommer de l'eau non traitée. En sport, fin cet après-midi à Bombari de la première journée du play-off de la Ligue de la Waka.
0: À la une, remaniement à la tête de la police nationale centrafricaine, de nouveaux responsables prennent les commandes des structures de l'institution.
1: Leur nomination a été officialisée hier par décret rendu public sur les antennes de Radio Centrafrique. Plusieurs cadres sont concernés, dont le nouveau directeur général de la police nationale. Sabrina Larissa Nailo pour les détails.
2: Par décret, le président de la République, Faustin Archange Touadéra, redessine la hiérarchie policière. Plusieurs officiers supérieurs prennent du galon à la tête des directions clés du pays. Changement majeur à retenir, le contrôleur général Armel Baraba prend officiellement les commandes de la police nationale. Il en devient le tout nouveau directeur général. Au poste de directeur général adjoint, on retrouve désormais le commissaire divisionnaire Norbert Baba Kwaso. Quant aux régions, le président a désigné quatre nouveaux chefs de police. Le commissaire Fabrice Assap prend la direction de Boali, Kevin Alice s'installe à Berberati, Fidèle Yangere prend les rênes à Boussangwa et Ambrase Azuka Temé est affecté à Sibut. À la tête de l'unité de répression des violences sexuelles faites aux femmes et aux enfants, Eric Dangala devient le nouveau directeur. Ce commissaire principal remplace Moïse Paul Amédé, appelé à suivre une formation à l'étranger. La direction de l'Office central de répression du banditisme, l'OCRB, est désormais confiée au commissaire divisionnaire Baudouin Yakende. De son côté, le capitaine de police Elvis Feganazui prend les rênes de la compagnie d'intervention. Le poste d'inspecteur central revient au contrôleur général Eli Beboy Mbailaou. Enfin, le commissaire divisionnaire Alain Abeza Timbele prend les fonctions de secrétaire général du comité de régulation des sociétés de gardiennage.
0: Et puis un soldat des forces armées centrafricaines est porté disparu après une noyade survenue dimanche dans la rivière Nana à Yoro, près de Boire.
1: Le militaire se trouvait à bord d'une pirogue avec un employé chinois de la société minière IAI et le piroguier lorsqu'il est tombé à l'eau, selon plusieurs témoins. Son corps n'a toujours pas été retrouvé. Franck Godot, maire de Yoro Samba Bougoulou et témoin des faits, est au micro de Bilios Benjamin Abo.
3: C'est effectivement un élément des forces armées centrafricaines qui est décédé dimanche vers 11h. On m'a appelé pour me faire part de cet incident qui s'est produit sur la rivière Nana. Nous étions à l'église lorsque la nouvelle est arrivée. Ils étaient trois personnes, un ressortissant chinois, un sergent chef de FACA et le piroguier. Nous sommes encore à la recherche du corps du militaire, mais nous ne l'avons pas encore retrouvé. Nous ne savons pas si nous pourrons le retrouver trois jours après le drame.
0: Cap sur la Kémo, où plus de 24 000 habitants de Dekoa font face à un sérieux problème d'accès à l'eau potable.
1: Cette situation oblige de nombreux habitants à consommer de l'eau non traitée avec des risques pour leur santé. Une préoccupation soulevée par le médecin chef de l'hôpital secondaire de Dekoa, Jean-Gerville Bekwane Bandi, il est au micro de Aristide Alayam.
4: Bon, c'est non seulement ce problème d'eau potable, c'est effectivement un problème de santé publique parce que après le paludisme, qui est la première pathologie qui affecte beaucoup plus les enfants, vient les maladies diarrhée, c'est-à-dire les gastro-entérites liées au manque cruel d'eau potable. Pour la petite histoire, je pense que c'est depuis janvier jusqu'à l'heure qu'on reçoit régulièrement ces maladies diarrhées, particulièrement pendant la transition de la saison sèche vers la saison pluvieuse, là où il pleut et puis par manque de toilettes, les manques de latrines et puis effectivement des manques d'eau potable, on a reçu pas mal de maladies diarrhées, des maladies gastro-entérites, il y a même des complications par perfusion.

0: on a connu un déclenchement général quand on a voulu remettre le départ Fatima Coupure pour alimenter la zone qui prend au complet jusqu'au niveau de 92, et on a connu un déclenchement général. Et après des recherches, on est arrivé au niveau du poste qui se trouve au 92 logement pour retrouver qu'il y a un acte de vandalisme qui s'est perpétré sur cette installation. Il y a une partie du câble qui a été sectionnée et le tableau de répartition urbain qui prend les différents départs aussi a été emporté, ainsi que les colonnes qui sécurisent les différents départs. Il y a donc trois départs ici. Ce sont donc tous ces éléments qui vont donc empêcher toute la zone qui est tout autour de 92 logements d'avoir de l'électricité. Comme toujours, INERCA va se faire violence pour arriver à réparer, pour remettre de l'électricité dans la zone et remplir son rôle de promoteur d'électricité en zone rurale en Centrafrique.
1: Justice, les avocats de la défense poursuivent leur plaidoirie devant la Cour pénale spéciale dans l'affaire Gueye.
2: Hier, l'avocat de l'accusé principal Edmond Béhina a plaidé son acquittement pour les crimes de guerre qui lui sont reprochés. Présenté comme un chef anti-Balaka venu de Tédoua avec ses hommes pour riposter aux exactions de la Silika à Gueye, Gazi et Djoumo, il est accusé de pillage, viol, séquestration et meurtre. Écoutons Maître Sylvain Adrien Tabangué au micro de On dit Avila Bissayo.
3: Il est innocent. Mais justement, c'est ça le gros problème. On ne juge pas sur l'opinion publique, l'opinion nationale. C'est les faits qui doivent déterminer la culpabilité de Béhina. Il se trouve que dans le dossier, il n'existe pas ces éléments de preuve pour justifier de la culpabilité de Béhina. D'où nécessité de l'acquitter purement et simplement des chefs d'accusation de crimes de guerre et de crimes contre l'humanité.
1: Le journal se poursuit sur Radio Ndeke Luka. Les inscriptions au concours d'entrée en médecine et dans les filières paramédicales sont ouvertes à l'université de Bangui.
2: Cette année, les concours et les formations sont décentralisés en province. Les candidats ont jusqu'au 25 septembre pour déposer leur dossier. Les épreuves sont prévues le 31 du même mois. L'annonce a été faite dans un communiqué du rectorat publié le 4 septembre dernier. Les précisions avec Andy Avila Bissayo.
4: Selon Pascal Mbélesso, vice-doyen de la faculté des sciences de la santé, le baccalauréat est exigé pour les filières de médecine, pharmacie, kinésithérapie, radiologie, hygiène, odontologie, sciences sociales et maïeutiques. Les formations d'assistants de santé et d'aide accoucheuse sont quant à elles accessibles aux titulaires du brevet des collèges. Il précise les autres conditions à remplir pour participer au concours.
5: La première condition, c'est d'être âgé de 25 ans au plus au 1er janvier 2026. Plus de 25 ans, ça va être très difficile. Mais il y a une certaine flexibilité. C'est pas facile pour les enfants qui ont eu leur bac à l'intérieur du pays de pouvoir avoir accès donc à une formation.
4: Où et comment les candidats doivent-ils déposer leur dossier? Professeur Pascal Mbélé se répond.
5: Pour les gens qui sont à proximité de Bangui, ils vont déposer leur dossier directement à la faculté des sciences de la santé à l'université de Bangui. C'est la même chose pour les candidats de l'institut annexe de Damara et de Bimbo. Pour les instituts annexes de Berberati, de Boa, de Bosangwa, de Bombari, de Bangassou, ils vont déposer leur dossier directement au niveau des directeurs des instituts annexes de ces localités. Ils n'ont pas besoin de se déplacer jusqu'à Bangui parce que le concours va se passer sur 2 jours, 30 septembre et le 1er octobre. On a eu des candidats qui ont été admis à l'institut annexe de Bria, mais pour des raisons techniques. Ces étudiants n'ont pas pu fréquenter au cours de l'année académique 2025-2026. Donc pour cette année, on n'organise pas de concours à Bria. C'est seulement les étudiants qu'on a eus l'année passée qui vont effectuer leur année académique, donc cette année 2026-2027.
4: Les responsables de l'organisation invitent les parents et les autorités locales à se mobiliser pour faciliter la participation des candidats venant des différentes villes de province.
1: À l'approche de la rentrée scolaire 2026-2027, des anciens de Ndélé et des environs ont suivi une formation de 35 jours.
2: Organisée avec l'appui de l'ONG IRC, cette formation vise à renforcer leurs compétences pour mieux encadrer les élèves. Comme Bobo et Mokhtar nous en dit plus.
6: Du 1er août au 5 septembre dernier, 50 enseignants, notamment des maîtres qualifiés, des contractuels et des maîtres parents ont été formés sur la pédagogie révisée. Parmi eux, Edgar Sulplice Mandaillé de l'école Sounoussi en Ndélé.
7: Cette formation nous a permis de renforcer nos compétences pédagogiques. Nous avons la PEDA.

0: en français, le renforcement en français. Nous avons également la pédagogie mathématique, le renforcement en mathématiques, la morale professionnelle, les gestions scolaires et la pédagogie générale. Et donc, toutes ces compétences que nous venons de recevoir, quoi que l'on soit, nous allons mettre en pratique.
1: L'enseignement de l'éducation physique et sportive EPS au fondamental 1 a été également au centre de cette formation. Jean de Dieu Ndaka Pobandji, l'un des formateurs, précise l'importance de cette matière.
2: Des grands psychopédagogues ont dit que l'éducation physique est très importante au fondamental 1 parce que cela forme l'enfant à devenir habile intellectuellement, moralement et physiquement aussi. Et je leur ai véhiculé comment on peut leur enseigner l'EPS à l'école.
1: Bénéficier d'une formation est une chose, mais mettre en application les connaissances acquises en est une autre. C'est ainsi que l'inspecteur d'académie de Bamingi Bangoran, bienvenue Stéphane Surimalé, souhaite qu'il y ait le suivi de ces enseignants formés grâce à l'appui de l'UNICEF.
3: Je vais solliciter l'intervention également des chefs de secteur qui sont leur chef hiérarchique direct, qui vont établir un programme de suivi et évaluation, et ils iront dans les différentes écoles et ils verront si les enseignants ont mis en pratique les connaissances qu'on leur avait déjà apprises.
1: En marge de ce moment d'apprentissage, les enseignants des écoles Sunusi et celles de Miamere, Kilibiti, Chire et Akusulbak ont demandé des manuels didactiques pour l'encadrement des élèves. Les maîtres parents ont profité de l'occasion pour demander à l'ONG IRC de le prendre en charge. Ndili Komboboy Mokhtar, Radio Ndekeluka.
4: À l'international au Sénégal, le Premier ministre Ahmadou Al-Amin Lo a présenté hier sa déclaration de politique générale devant l'Assemblée nationale.
5: Nommé le 25 mai dernier, le Premier ministre a convaincu une Assemblée nationale dominée par le PASTEF d'Ousmane Sonko, tout en tentant de rapprocher les deux camps. Il a promis de poursuivre le programme économique Sénégal 2050, lancé sous le tandem Diomaye Faye Ousmane Sonko. Le chef du gouvernement assure également qu'il n'y aura pas de baisse des dépenses sociales, mais plutôt une gestion plus rigoureuse des finances publiques.
4: En sport football à Bambari, le dernier match de la première journée du play-off de la Ligue de la Waka a été joué cet après-midi.
5: Total Foot de Ndashima a battu Olympique Réal de Maloum 3-0, tandis qu'ici à Bangui, dans la sous-ligue de la Kwanga, deux matchs des éliminatoires ont eu lieu. Aigle Royal et Kalok se sont séparés sur le score de 2-2. Et l'Abiti Oppo a eu raison de Nord Islam 1-0.
4: Et puis à quelques semaines du début des éliminatoires de la CAN 2027, le défenseur centrafricain Julien Kouadjou se met en évidence en France.
5: Lors de la cinquième journée de Ligue 2, le défenseur a livré une solide prestation et délivré une passe décisive dans le temps additionnel. Son équipe Annecy s'impose 2-1 face à Grenoble et prend la deuxième place du classement.
4: Du football international, poursuite ce soir de la première journée de la Ligue des Champions.
5: Le FC Barcelone a dominé Feyenoord 5-1 et Stuttgart s'est imposé face au club norvégien de Viking 3-1. En ce moment, Liverpool reçoit l'Atlético de Madrid. Le Paris Saint-Germain, tenant de titre, accueille le Slovan Bratislava, tandis que Naples affronte Arsenal. Le Sporting Portugal reçoit également Galatasaray.
4: Basketball, les matchs de la Ligue de Bangui reprennent demain avec la 8e journée chez les dames et la 18e journée chez les messieurs.
5: À 14h, Idriss Mazanga affrontera Abaye chez les dames. Côté masculin, deux matchs seront à l'affiche. Tandema jouera contre Itrezo à 16h, suivi à 17h du duel entre Abeille et Plateau. C'est la fin de cette édition sur Radio Ndekeluka. Merci de l'avoir suivi. Bonne soirée à tous.
4: Bolivis Massambaye, merci pour la présentation. Sylvie Rambois, merci à vous là-bas. 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
4: Dans notre dossier du jour, nous recevons le médecin-chef de l'hôpital secondaire de Dekwa, Jean-Gerville Bekwane Bandi. Il répond aux questions d'Alardi Aristide Alayam en mission dans la localité sur les attentes de la population vis-à-vis de cet établissement ainsi que sur les difficultés et les défis auxquels ils sont confrontés.
8: Bonjour monsieur.
9: Bonjour monsieur le journaliste.
8: Pouvez-vous nous présenter à l'hôpital secondaire de Dekwa ses différents services et les principales prestations qu'il offre à la population?
9: Comme son nom l'indique, c'est un hôpital secondaire. Et donc, comme tout hôpital, nous disposons des services minimums, à savoir il y a un service de pédiatrie dont il y a un bâtiment à part entière. Il y a un service de la médecine qui s'occupe de la médecine du manège général. Nous disposons aussi d'un service de gynéco-obstétrique et il y a un service de chirurgie. Il y a aussi un bloc opératoire qui fonctionne 24 sur 24. On dispose aussi d'un laboratoire construit il y a de cela à moins de 2 ans. Et il y a un service de programme élargi de vaccination. Nous disposons aussi d'un service de prise en charge des malades tuberculés, aussi des personnes vivant avec le VIH. Voilà, grosso modo, les services dont dispose l'hôpital secondaire de Dekwa.
8: Est-ce que vous avez un effectif suffisant pour assurer une prise en charge correcte des patients, particulièrement des femmes enceintes, à toute heure?
9: Côté effectif, c'est pas totalement suffisant, bien que nous remercions beaucoup le ministère de la Santé via le projet CENI qui nous a affecté au moins 8 personnels qualifiés sous contrat CENI et aussi on nous a affecté 4 personnels qualifiés côté étatique qui ont été nouvellement intégrés il y a moins de 2 ans aussi. Sauf que ouais, l'hôpital est assez grand, c'est pas, en fait cet effectif n'est pas aussi suffisant pour couvrir tous les besoins de cette structure sanitaire. Je rappelle que les personnels CENI vont terminer leur contrat d'ici le 31 décembre. Donc du coup, il y aura un souci au niveau de personnel. Et comme vous le voyez, je suis le seul médecin qui œuvre pour l'instant pour cette structure sanitaire. C'est encore insuffisant, bien que le gouvernement, via le ministère de la Santé, a fait beaucoup d'efforts. Il y a encore des insuffisances en termes de personnel qualifié.
8: Certaines familles rencontrées évoquent des difficultés au niveau de la maternité et parlent même de décès survenus lors des accouchements. Que pouvez-vous nous dire face à ces sujets?
9: Je pense que la population fait allusion au récent décès maternel qui a eu lieu, effectivement. Je pense que c'est le premier décès maternel qui a eu lieu depuis 2026. C'est vrai, il y a une réduction sensible de ce côté-là depuis que je suis là, depuis 3 ans. L'objectif quand une femme est enceinte, et normalement une femme ne devait pas mourir en donnant la vie. Mais de ce décès qui était survenu, je pense que il y a eu des problèmes. On est en train d'analyser un audit de décès maternel pour savoir exactement la cause, mais ça ne veut pas dire qu'il y a beaucoup de décès maternel et infantile dans la ville de Dekwa. On en travaille un peu plus tous les jours pour la réduction au maximum de ces décès-là. Je pense que la maternité de l'hôpital secondaire de Dekwa dispose des personnels qualifiés. Il y a une sage-femme qualifiée qui est affectée. En plus d'elle, il y a 2 assistantes accoucheuses qui s'occupent en même temps des consultations prénatales et des urgences obstétricales qui peuvent voir au niveau de la maternité. Bien donc, c'était un décès isolé, qu'on peut en plus affirmer ça comme ça. On fait de nos mieux jour et nuit, 24 sur 24, pour qu'il n'y ait plus un décès maternel ou qu'on réduit au maximum les décès infantiles.
8: Monsieur le médecin, lorsque la situation d'une femme enceinte dépasse les capacités de l'hôpital, existe-t-il un système de référence ou d'évacuation vers une structure mieux équipée? Comment fonctionne-t-il concrètement ici?
9: À notre niveau, on peut dire qu'on assure ce qu'on appelle le soin obstétrical et néonatal d'urgence de base. Je pense que l'hôpital secondaire de Dekwa dispose d'une ambulance depuis décembre 2025. S'il y a des urgences qui dépassent notre compétence, qui nécessitent une évacuation ailleurs, particulièrement à Bangui, le ministère de la Santé nous a doté en ambulance neuve. Nous disposons aussi des carburants initiales pour ces évacuations-là parce que c'est effectivement des femmes enceintes qui viennent accoucher font partie des créatures ciblées. On nous a demandé, selon le projet CENI, d'évacuer. Donc, normalement, tous les soins et toutes les évacuations sont totalement gratuites. Donc, effectivement, nous disposons des moyens d'évacuation, en l'occurrence l'ambulance.
8: Parlons des gratuités ciblées. Certaines familles affirment que des médicaments destinés à la gratuité seraient parfois vendus aux patients. Que répondez-vous à cette accusation?
9: Vous savez, il y a certains personnels qui peuvent faire ces comportements inacceptables. Mais sinon, néanmoins, le suivant général, tous les personnels qui sont là, on est astreint à délivrer des soins gratuits à ces cibles-là. Je pense à mon niveau, l'hôpital secondaire de quoi. En fait, c'est même le meilleur élève en termes de tous les indicateurs, que ce soit en gratuité des soins de la préfecture de Kémo. Et donc, on fait de nos mieux pour réduire au maximum les ventes illicites des médicaments, parce que je pense qu'on dispose d'une pharmacie qui prend en compte et les médicaments de gratuité et les médicaments de COGES, et on ne fait pas de distinguo entre ces médicaments-là. Donc, ça veut dire que s'il y a des cibles qui ont besoin de médicaments et que ces médicaments sont dans la pharmacie de COGES, on est obligé de leur donner, parce que c'est à travers ces indicateurs-là que le projet CINU nous verse les subsides, et on doit faire de nos mieux pour couvrir tous les médicaments essentiels nécessaires à la prise en charge de ces cibles-là.
8: La ville de Dekoua compte aujourd'hui 24 447 habitants, mais ne disposerait que de quelques pompes ou points d'eau potable. Selon plusieurs habitants, cette insuffisance pourrait favoriser certaines maladies. Quel impact cette situation a-t-elle sur la santé de la population que vous recevez dans cet hôpital?
9: Concernant ce problème d'eau potable, c'est effectivement un problème de santé publique. Pour la petite histoire, je pense que c'est depuis janvier jusqu'à l'heure qu'on reçoit régulièrement ces maladies diarrhéiques, particulièrement pendant la transition de la saison sèche vers la saison pluvieuse, là où il pleut, et puis par manque de toilettes, le manque de latrines, et puis effectivement de manque d'eau potable, on a reçu pas mal de maladies diarrhéiques, des maladies gastro-entériques. Il y a même des complications par perforation intestinale, donc des maladies par exemple la fièvre typhoïde qui s'est compliquée par des perforations intestinales, d'où des péritonites qu'on a opérées chez nous ici. Il y a eu, je pense, une mortalité assez élevée qui va même jusqu'à 25%. On en a remonté une information au niveau du DICI, qu'on a fait beaucoup de sensibilisation à ce point. Nous, on est en train de réduire au maximum ce cas de perforation intestinale, mais le défi reste encore. Je pense que s'il y a moins d'eau potable, ces difficultés vont toujours continuer. Donc notre SOS soit à l'endroit des autorités compétentes du gouvernement pour créer encore, il y a assez de fourrages mais qui sont plus fonctionnels. Donc si on peut encore venir revoir ces fourrages qui étaient fonctionnels à l'époque mais qui ne le sont plus, pour les remettre à l'état afin de prévenir ces maladies diarrhéiques qui sont vraiment évitables.
8: Ajoute de Kelouka, vous remercie.

0: Merci beaucoup à la rédaction. Il est 20h22 minutes. La lecture de vos avis et communiqués suite et fin.
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0: La Direction générale de l'ENERCA, de l'énergie centrafricaine ENERCA, porte à la connaissance de l'ensemble de la population du 6e arrondissement de la ville de Bangui, plus particulièrement celle de 92 logements et ses environs, que suite au cas de vandalisme perpétré dans la nuit du mardi 8 au mercredi 9 septembre 2026 sur le poste de transformation se trouvant juste derrière la Jeunesse Pionnière Nationale JPN, à l'antenne de l'Office centrafricain de répression du banditisme au Serbie, la fourniture de l'électricité sera perturbée pour un moment et reprendra son cours normal après les travaux de réhabilitation qui vont démarrer les jours suivants. La direction générale de l'ENERCA encourage vivement ses clients et l'ensemble de la population du 6e arrondissement, les autorités civiles et militaires, de veiller sur les installations qui ne sont que leur patrimoine. Elle réaffirme à cette occasion sa détermination à œuvrer pour une relation de confiance avec sa clientèle et à poursuivre l'amélioration continue de ses services. La Direction générale de l'énergie centrafricaine ENERCA sait pouvoir compter sur la collaboration et la compréhension de tous les fils et filles de cet arrondissement et les invite à faire de la surveillance des installations électriques une de leurs priorités. La Direction générale prie toute personne à l'écoute du président communiqué d'en faire large diffusion. Signé, bienvenue, Monibéa. L'inspecteur d'académie de la Basse-Côte, M. Didier Fulgence Yangagbia, au nom du ministre d'État en charge de l'éducation nationale, au nom du directeur de cabinet au ministère de l'éducation nationale, au nom du directeur général de l'éducation nationale, au nom du directeur des ressources humaines au ministère de l'éducation nationale, au nom de tous les personnels éducatifs de la Basse-Côte, adresse leurs sincères condoléances à la famille du regretté monsieur Trobanga Anselme Mozart, conseil pédagogique chef secteur scolaire de Satema, décédé le lundi 7 septembre 2020 à la suite d'une courte maladie à l'hôpital général de Bangui. À cet effet, l'inhumation aura lieu le samedi 12 septembre 2026. Signé l'inspecteur académie de la Basse-Côte, Didier Fulgence Yangagbia. 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
2: Yo chimogi, c'est que qui vous c'est ça l'idée. Parce que quand ils sont en bouquin, ils sont en bouquin.
3: Comme ça, il n'a pas
2: besoin de bouger la main.
4: Ça va, vas-y.
3: Merci, mon beau.
4: Si on va s'en faire,
3: non, mon tonneau, il a besoin. Pousse le gars, il m'a poussé au Gozaka. T'as dit, pas d'autre.
4: On va expliquer quand il va passer encore du tout.
3: Surcharge.
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mais à Centrafrique, à Ingaterra, qui traitait contre l'injunie, à la Saint-Puivre, fatigué complètement, c'est ce qui est tello. Parisien Wangaï.

0: Alors, on a dit, tu dois
1: faire ça. On a dit,
2: bébé William.
3: Bien que vous n'avez pas de chemin, on a dit, mal pour nous.
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3: Ou deux empires l'ont remplacé.
0: 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Les mecs, la patati bangi, attends, matanga, tu vois la bébé chérie, ça la soit que Josué, Léonard et massé, la patati bangi.

c'est le petit de Place Idrissi Yaya. Nous avons également Sylvain Lambois, le professionnel à côté, hein. David Bema. Joanne Nazwa.

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0: 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Alors, on va rapidement se voir tenir dans les mains de Berberati parce que à Mascali Berberati qui va à venir chez Berberati. 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
1: Auditrices et auditeurs, bonjour et bienvenue dans Demain la Terre. La République centrafricaine dispose d'environ 23 millions d'hectares de forêts composées de formations boisées et de savanes arborées, ce qui représente près de 37% de la superficie totale du pays. Cependant, chaque jour, des dizaines de grumiers quittent le pays sur des gros camions avec des millions de mètres cubes de bois pour l'étranger. Pourtant, de nombreux centrafricains, plus précisément des communautés locales et peuples autochtones, dénonce une surexploitation et le non-respect de l'environnement. Alors on se demande combien de sociétés d'exploitation forestière sont actuellement autorisées à exercer en République centrafricaine. Le ministère de l'économie forestière contrôle-t-il réellement ces exploitations? Que prévoit le code forestier sur l'exploitation des ressources forestières en République centrafricaine? Autant de questions qui seront au cœur de cette émission. Et pour en débattre, nous recevons Alfred Sepamio, directeur des eaux et forêts, chasse et pêche au ministère chargé de l'économie forestière, des ressources fauniques et aquatiques.
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1: Et comme chaque semaine, commençons par l'actualité environnementale. À la une, la forte pluie de lundi dernier a encore frappé plusieurs quartiers de Bangui. Elle a envahi les rues et les habitations, causant des dégâts matériels. Jeff Dao s'est rendu dans certains secteurs de la capitale. Voici son reportage.
2: Après cette pluie, les eaux couvrent encore certaines rues, rendant la circulation difficile dans plusieurs secteurs. Au quartier Sato, dans la commune de Bégoua, les eaux ont envahi de nombreuses concessions. Les habitants tentent de dégager les caniveaux pour faciliter leur évacuation. Certains ménages n'ont pas eu le temps de mettre leurs biens à l'abri. Michael Abourou, un habitant.
3: Cité Sato en complet, c'est pas facile pour nous. Tôt le matin, on nous a bousqués. Ce qui a fait qu'on n'arrive même pas à faire l'autre là. On est en train d'arranger vraiment la main. C'est pas facile dans notre quartier.
2: Même constat au quartier Fondor, dans le 5e arrondissement. Les voies secondaires sont sous les eaux et la boue ralentit les déplacements. Elvira, de retour du marché, sont pleins.
4: Quand il pleut, il devient très difficile de circuler à cause des inondations. Nous ne parvenons pas à sortir pour nous procurer de la nourriture et nous retrouvons bloqués. Parfois, l'eau inonde à la fois l'extérieur et l'intérieur des maisons.
2: Du côté de Yassimandi, toujours dans le 5e arrondissement, les habitants sont également à pied d'œuvre. Récipient en main, Véronique et ses enfants évacuent les eaux sales de leur maison. Après un moment de dur labeur, elle déplore cette situation devenue presque habituelle.
5: À chaque fois qu'il pleuvait, l'eau entre dans les maisons. Auparavant, ce n'était pas ainsi. Quand il pleuvait, l'eau suivait son cours dans le lit des cours d'eau. Mais aujourd'hui, des maisons sont construites dans ces lits, ce qui fait que l'eau entre désormais dans les habitations. À notre réveil, l'eau est déjà entrée par toutes les portes.
2: Des eaux stagnantes, des rues impraticables et des maisons inondées, les habitants appellent au renforcement des dispositifs d'évacuation des eaux. Cette situation rappelle une nouvelle fois la vulnérabilité de certains quartiers de Bangui face aux fortes pluies.
1: Merci à vous, Jeff Dao. Cependant, à Bria, dans la Haute-Coteau, la direction régionale des eaux et forêts lutte contre les érosions et les vents violents qui touchent souvent le lycée Abdelkader Djalé. Elle a planté la semaine dernière près de 2000 pieds d'arbres sur une superficie de 5 hectares au sein de cet établissement. Correspondance de Gasmala Mustapha.
6: Cette initiative fait suite à l'arrêté du ministère en charge de l'économie forestière, faunique et aquatique, instituant la semaine de l'arbre fin août. Selon le directeur régional des eaux et forêts, Bertrand Dila, il y a plusieurs raisons pour le choix du lycée Abdelkader Djalé pour le planting d'arbres.
7: Depuis la création du lycée Abdelkader Djalé de Bria, le terrain a été dénudé et personne ne songe à planter l'arbre pour protéger les infrastructures structure scolaire. Voilà pourquoi le choix a été porté sur le lycée Dialé, qui est exposé aux aléas climatiques parce que c'est à ciel ouvert. À chaque année, il fallait encore réfectionner les toitures des salles de classe et les portes.
6: Le proviseur du dit lycée, Saint-Clair Kadedoum, se réjouit de cette initiative.
7: Je présente les motions de vive remerciement au département régional des eaux et forêts de la région fertile qui a accepté volontiers de planter d'arbres. Donc, les élèves et nous, et les parents voisins de la concession scolaire, ne veillent pas sur ces plantes. Je sais qu'il y a certains citoyens qui viendront nuitamment enlever ces arbres, partir ou soit de faire les siens dans leur concession ou soit dans leur ferme.
6: Par ailleurs, le proviseur souhaite que le lycée soit clôturé. Saint-Clair Kadedoum.
7: Je lance un appel fort aux artisans miniers, au gouvernement, à la MINUSCA, aux partenaires pour avoir une clôture solide derrière l'établissement du lycée Abdelkader Djalé de Bria.
6: De nombreux habitants demandent à la direction régionale des eaux et forêts d'élargir le planting d'arbres dans toute la ville de Bria et ses environs afin de faire face aux vents violents qui ne cessent de détruire des habitations et des plantations ces dernières années. Bria, Gasmala Mustapha, Radio Ndekeluka.
1: À l'international, le Népal a été frappé le 26 août dernier par une crue soudaine dévastatrice dans l'Himalaya déclenchée par l'effondrement d'un glacier à la frontière avec le Tibet. L'inondation a ravagé des villages et des chantiers hydroélectriques sur environ 72 km, coupant routes et ponts. Pour l'instant, le bilan s'établit à plus de 1300 morts et près de 5000 disparus. Les autorités népalaises parlent d'une catastrophe majeure avec des enterrements massifs des victimes non identifiées et une mobilisation internationale pour l'aide humanitaire. Comme annoncé au début de cette émission, nous parlons aujourd'hui de l'exploitation forestière en République centrafricaine et ses conséquences sur l'environnement et la biodiversité. Dans la commune de Ngoumbélé, située à 15 km de Sibit, dans la préfecture de la Kémo, par exemple, les autorités locales dénoncent l'exploitation illégale des bois dans la localité. Cette dénonciation a été faite lors de la cérémonie de la semaine de l'arbre et des forêts, célébrée la semaine dernière au village Kolopa. Selon ces autorités, plusieurs personnes exploitent le bois de manière anarchique et illégale, une pratique qui contribue au changement climatique dans la région. Les précisions avec notre correspondant Innocent Bangaziambi.
8: C'est depuis plusieurs années que la commune de Ngoumbélé est transformée en site d'exploitation illégale de bois. Selon les sources locales, ces exploitants, surtout des sujets étrangers, ne disposent d'aucun document, mais bénéficient de la bénédiction de certaines autorités politiques pour exercer leurs activités. À l'occasion de la cérémonie de la semaine de l'arbre et des forêts, le directeur régional des eaux et forêts, Julien Victorion Villa, accuse certaines autorités locales d'être en connivence avec ces exploitants qui ne sont pas en règle.
9: Ils n'ont pas un document officiel en tant que tel comme ça pour exploiter du bois. Ce qu'ils font, ils viennent près de la population, soit aussi des autorités locales, et en leur proposant quelque chose de facilité, et automatiquement, ils se mettent à couper du bois et ils ne respectent pas le principe en tant que tel. Ils ne payent même pas les taxes.
8: Si le DR des eaux et forêts pointe du doigt certaines autorités locales, Gabriela Ndomotapa, maire de la commune de Ngoumbélé, rejette cette accusation.
10: Mais là, ce dit, il faudrait là qu'on a
5: ces exploitants sont installés par des agents des eaux et forêts. Aucune taxe n'a été versée à la mairie. Ils ont l'habitude de dire qu'ils ont reçu une autorisation du ministère. Mais après vérification, ces derniers ne disposent d'aucun document et exploitent le bois d'une manière illégale. Ce sont surtout des Camerounais et des Gabonais.
8: Ces exploitants détruisent la forêt de manière anarchique et aucune stratégie de plantation d'arbres n'a été mise en place pour préserver l'environnement, ajoute Saint-Paul Bougaza, chef de groupe dans la commune de Ngoumbélé.
11: Aucun reboisement n'est fait après l'exploitation du bois ici. On dit souvent à la radio qu'il faut planter 10 arbres si l'on en coupe un. Malheureusement, ce n'est pas le cas ici dans la commune de Ngoumbélé.
8: Face à cette pratique, la gouverneure de la région des Kaga, Lucien Baka, annonce des sanctions.
12: Dès que tu abats illégalement et quand on découvre cela, on saisit les bois, tous les bois qui ont été abattus sans papier, on va saisir ça. Et après, on va te traduire à la justice.
8: L'exploitation illégale de bois par des étrangers ne concerne pas seulement la commune de Ngombele. Cette pratique touche la préfecture de la Kémo en général. Innocent Bangaziambi, Sibut, Radio Ndekeluka.
1: Merci à vous, Innocent Bangaziambi. Alors, on se demande combien de sociétés d'exploitation forestière sont actuellement autorisées à exercer en République centrafricaine. Est-ce que le ministère de l'économie forestière contrôle réellement ces exploitations? Que dit le code forestier sur l'exploitation des ressources forestières en République centrafricaine? Pour en parler, nous recevons Albert Sepamio, directeur des eaux et forêts, chasse et pêche au ministère de l'économie forestière, des ressources fauniques et aquatiques. Monsieur Alfred Sepamio, bonjour.
13: Bonjour.
1: Chaque jour, nous voyons des grumes de bois issues de la République centrafricaine quitter le pays pour être exportées à l'étranger. Mais on se demande combien de sociétés d'exploitation forestière sont actuellement autorisées à exercer en République centrafricaine.
13: Merci. Il faut d'abord se dire que le gouvernement centrafricain a attribué des concessions à certains partenaires pour exploiter les bois d'œuvre. Je crois que vous voyez aujourd'hui en République centrafricaine, on a 14 permis d'exploitation et d'aménagement. Tous ces permis sont attribués par décret présidentiel. Tous ces permis aujourd'hui sont sous aménagement, c'est-à-dire chaque permis est doté d'un plan d'aménagement, leur autorisant effectivement à faire l'exploitation forestière. Et donc voilà pourquoi vous voyez à chaque fois ces bois qui sortent sous forme de grumes ou de débités. C'est la partie sud-ouest qui regorge ces 14 permis que le gouvernement a attribués à ses concessionnaires. Le suivi se fait quotidiennement par le ministère des Eaux et Forêts. Et d'autres pensent que ça sort comme ça. Mais il faut se dire qu'il y a le code forestier qui est là et qui nous permet d'exercer et de canaliser. Et ces partenaires, je crois qu'ils ont signé la convention avec le ministère, c'est-à-dire le gouvernement. Et donc, ils sont en train de travailler par rapport à ces clauses qui sont dans les conventions. C'est-à-dire, c'est des documents de gestion qui doivent leur dire exactement ce qu'ils doivent faire selon le code forestier de notre pays.
1: Alors, si vous dites que 14 sociétés d'exploitation forestière sont autorisées en République centrafricaine, mais de nombreux centrafricains affirment que certaines entreprises exploitent des bois sans autorisation ou ne respectent pas les conditions prévues dans leur cahier de charge, comme vous venez de dire. Comment le ministère mesure l'effet de cette exploitation illégale sur le climat, la biodiversité et les forêts?
13: Le code forestier est clair, tous ces permis sont dotés d'un plan d'aménagement. Et le plan d'aménagement décrit un peu comment les permis sont morcelés. Il y a la série de production, il y a la série de conservation, il y a la série d'occupation. Dans d'autres permis aussi, il y a la série de conversion, il y a la série de protection. Pour donner la série agricole, c'est pour donner la chance aux populations riveraines de pouvoir construire, faire des activités communautaires. Et naturellement, la série de production, c'est là où la société doit couper. C'est ce qui est dédié à la production du bois. Pour les permis d'exploitation et d'aménagement, on ne parle plus de cahier de charge, mais on parle de la convention. Vous verrez que quand on parle de cahier de charge aujourd'hui, c'est pour les permis artisanaux. Si on parle de plan simple de gestion, c'est pour les forêts communautaires qui sont attribuées. Donc, le suivi est fait au quotidien par les techniciens. Peut-être si les plans d'aménagement sont observés au pied de la lettre, je crois qu'il n'y aura pas de problème et rien ne peut compromettre la gestion durable promis par le gouvernement et puis le département en charge des forêts.
1: Mais les engins utilisés pour l'exploitation forestière peuvent avoir des impacts sur les sols, sur la qualité de l'air et l'environnement.
13: Il faut se dire que tout ça est consigné dans la convention. C'est pas tous les engins qui sont utilisés pour l'exploitation ou pour... Il y a certains engins qu'on ne conseille pas en tant que technicien et donc on ne peut pas permettre à certains engins de rentrer en forêt ou peut-être d'endommager la forêt. Ce qu'utilisent certaines machines pour le débardage des bois qui sont coupés. Maintenant, c'est l'exploitation à faible impact pour ne pas trop causer de préjudice à la forêt. Vous allez voir les abattages directionnels qui se font. On oriente la chute de ces arbres pour ne pas que ça puisse compromettre les jeunes tiges ou les tiges d'avenir qu'on est en train de préserver pour l'avenir. Et vous verrez que dans le plan d'aménagement aussi, ces tiges d'avenir sont marquées. Et donc on sait comment les choses se passent dans la forêt. Après l'inventaire d'aménagement, il y a ce qu'on appelle l'inventaire d'exploitation qui sont faites par ces sociétés. Et je crois que c'est ce que le ministère est en train de suivre au quotidien. Ces techniques sont respectées, je crois qu'on n'aura pas de problème par rapport à nos forêts. Vous verrez, la loi nous dit qu'il ne faut pas couper proche le cours d'eau. Le code forestier, on parle, le code de l'environnement, on parle. C'est pour préserver, c'est pour conserver nos rivières de toute oppression. Parce que quand on coupe tous les arbres sur nos cours d'eau, sur nos rivières, les conséquences vont revenir. Donc, dans le cadre d'exploitation à impact réduit, tout ça là est pris en compte dans le code forestier et même dans le code de l'environnement. Et donc, c'est ce qu'on appelle les bonnes pratiques que nous conseillons à nos sociétés de pouvoir faire pour éviter de causer trop de préjudice à la forêt et d'aller vers la gestion durable que nous sommes en train d'accompagner.
14: Je rappelle les auditeurs que vous êtes directeur général des eaux et forêts, chasse et pêche au ministère de l'économie forestière. Si dans vos réponses vous citez le code forestier, est-ce que le cadre réglementaire actuel est suffisamment efficace pour concilier exploitation forestière, protection de l'environnement et lutte contre le changement climatique en même temps?
13: Mais bien sûr, c'est ce que on est en train de chercher. Le code depuis toujours a été ce document et avec le nouveau code en cours d'adoption, je crois que c'est un code révolutionnaire, certains le disent comme ça, parce qu'on a intégré tous les concepts émergents depuis 2008. Le code de 2008, c'est ça qu'on continue d'utiliser jusqu'à aujourd'hui. Mais on a vu qu'il y a des concepts émergents. Le pays a ratifié des conventions au plan régional et international. Et donc, la caducité fait de telle sorte qu'il faut intégrer ces concepts émergents pour pouvoir mettre à jour notre code forestier dans le cadre de la gestion durable des ressources forestières. Et donc, c'est ce qu'on est en train de poursuivre et on y veille. Vous verrez que dans le nouveau code qui va paraître, des éléments qui ont été pris en compte, c'est l'une des nouveautés avec certaines initiatives allant dans le cadre de changement climatique, de RED+, et beaucoup de paramètres sont pris en compte, même dans le cadre de l'exploitation forestière. Vous verrez qu'on a intégré aussi dans ces trucs aussi, par rapport aux observations de l'ITU, c'est-à-dire l'initiative de la transparence des industries extractives. Et donc, il y a beaucoup de paramètres qui sont pris en compte dans ce code. Et vous verrez que quand ça va paraître, en tout cas, ça va refléter. D'ailleurs, le code a subi de bout en bout les différentes étapes pour en arriver là. Et peut-être s'il y a des concepts innovants qui vont venir, on saura comment les interpréter en attendant la révision prochaine de l'autre code, si jamais que les autorités pensent que l'autre code est devenu caduc.
14: Alors, les communautés locales et les peuples autochtones dénoncent la surexploitation de certaines essences de bois, notamment le bibinga, le mboyo et d'autres espèces. Quelles mesures le ministère de l'économie forestière a pris pour protéger ces espèces menacées d'extinction?
13: Ok, je crois que c'est des aspects qu'on a déjà pris en compte lors de l'aménagement. Parce que quand on fait l'inventaire d'aménagement, c'est des aspects qui sont pris en compte. Quand vous citez les bibinga, les mboyo, dont vous venez, ça c'est les arbres à chenilles et le bibinga qui peut-être risque de disparaître. Quand nous savons que certaines essences sont menacées d'extinction ou peut-être c'est trop prisé, donc il y a un comité, la CITES, qui s'occupe de cette question de préserver certaines espèces ou certaines essences. Vous verrez que maintenant, on a pu, avec le concours des autorités CITES, à mettre sous CITES au moins 5 essences aujourd'hui. Vous allez voir, il y a le dossier Pachiloba, il y a l'acajou, il y a le Bouminga dont vous venez de faire mention, il n'y a pas d'eau qui est l'ébène. Parce qu'on sait que c'est des espèces qui ne se comportent pas bien au plan national pour question que ça disparaisse un jour. Maintenant, l'exploitation est sous quota, c'est-à-dire que on ne va pas l'exploiter comme les autres essences, donc ils sont préservés. Et donc voilà pourquoi on a dit, CITES même a classé ça sous CITES, on ne peut que les abattre sous quota. Parce que si on laisse ouverte comme ça, il y aura trop de pression dessus et ça risque de disparaître un jour. C'est des mesures que nous avons prises en compte. L'organe CITES, avec l'autorité scientifique, ils sont en train de travailler dessus pour suivre comment nos essences se comportent sur le terrain. Si on voit que c'est menacé, mais on écrit au secrétariat CITES de pouvoir mettre ça sous CITES, au moins pour préserver certaines ressources, que ça soit végétale ou peut-être faunique, donc pour ne pas que ça puisse compromettre la partie nutritionnelle ou peut-être la partie alimentation de nos ressources. On est prudent dessus, je crois qu'on y travaille toujours au moins pour préserver ces espèces, pour ne pas que... C'est vrai, il y a des moments où peut-être les chenilles, il y a la rareté qui vient, mais il faut aussi penser au changement climatique, les effets du changement climatique, parce que quand le pluie ne vient pas vite, certainement ça va jouer. S'il y a une essence qui est trop prisée, nous on va voir au plan national, par rapport aux résultats des inventaires, est-ce que c'est une essence qui se comporte déjà bien sur le terrain ou pas.
14: Vous citez le code forestier, est-ce que les entreprises forestières sont-elles tenues de participer au reboisement ou d'autres actions de lutte contre le changement climatique dans notre pays?
13: Mais bien sûr, sauf que vous savez, à un moment donné, la question liée beaucoup plus au reboisement était à la charge de nos partenaires, c'est-à-dire les concessionnaires, les sociétés forestières. Mais je vous avoue, à un moment donné, nous sommes rendus compte qu'ils ne détenaient pas l'expertise. Et l'expertise ne peut être faite que par l'administration. Et comme nous détenons l'expertise, les autorités ont jugé que l'aspect lié beaucoup plus au reboisement revient à l'administration. Voilà pourquoi vous verrez que dans les taxes que les sociétés payent désormais, il y a les taxes d'abattage, il y a les taxes de loyer et naturellement les taxes de reboisement. Nous, on contracte ces taxes à la sortie de reboisement. Et ces taxes, au prorata de la clé de répartition prévue par la loi des finances, il y a les trois bénéficiaires que sont pour les taxes de reboisement, le majoritaire, je crois que c'est le Fonds de développement forestier, parce que c'est lui, c'est la structure sous tutelle qui s'occupe des questions de reboisement. Donc je crois qu'il a le grand pourcentage, il y a le trésor public et il y a les communes forestières du ressort. Et donc vous voyez, ce sont les trois principaux bénéficiaires de ces différentes taxes dont je venais de faire mention. Nous, on a pensé à un moment donné que les sociétés ne pouvaient pas le faire. À un moment donné, ils le faisaient, mais pas comme nous souhaitons, pas au rythme qu'ils coupent. Et maintenant, il y a une taxe qui a été créée qui s'occupe directement de ces questions de reboisement auxquelles la responsabilité revient à l'administration forestière par le biais du Fonds de développement forestier.
14: Mais si les Centrafricains dénoncent dans certaines localités des sociétés inconnues par le ministère de l'économie forestière qui vont dans les forêts, détruisent les forêts d'une manière anarchique, quelles sont les mesures mettez-vous en place au niveau du ministère pour lutter contre ce phénomène qui devient de plus en plus récurrent?
13: C'est vrai, comme vous l'avez si mentionné, mais il faut situer les choses à chaque niveau. Vous savez, il y a les sociétés industrielles, ceux qui détiennent les permis d'exploitation et d'aménagement. Et il y a aussi les forêts communautaires qui sont attribuées aux communautés, qui sont représentées par certains partenaires aussi, s'il faut le dire. Et puis, naturellement, les permis artisanaux. Donc, quand on essaie de situer les choses, je crois que tous les 14 permis, les 14 PEA attribués par décret aujourd'hui, je ne pense pas qu'il peut y avoir cette perturbation. Maintenant, si vous faites allusion aux gens qui rentrent, à certaines personnes qui rentrent en forêt comme ça et qui se mettent à couper, c'est une activité illégale que nous reconnaissons au niveau du ministère ici. C'est beaucoup plus dans le cadre des forêts communautaires ou peut-être dans l'exploitation, les permis artisanaux ou peut-être l'exploitation illégale. Les gens rentrent deux fois sans titre et ils commencent à faire la pression. Vous voyez? Donc, c'est ce en quoi nous sommes en train de travailler pour essayer de réduire. On est conscient qu'il y a l'exploitation illégale. C'est l'un des défis majeurs que nous avons sous les bras et les mains. Mais on est en train de mener les luttes à travers nos brigades mobiles, à travers les différentes missions ponctuelles qui sont effectuées, à travers ce que nous faisons. Vous verrez que derrière moi, on a appelé ceux à qui on a attribué ces différents titres dont je venais de faire mention, forêt communautaire et permis artisanaux. Ça fait partie des activités phares de notre 100 jours. Donc on mesure bien l'ampleur. Je crois que si peu vous allez voir ce qui va arriver, les grandes décisions vont tomber, que ce soit sur les permis artisanaux et que sur les forêts communautaires. Nous, on a fait l'état des lieux déjà. Le rapport, on a déjà fini ce travail et je crois que les grandes décisions vont tomber et les autorités vont se prononcer et vous allez voir la suite.
14: Alors pour en terminer, si vous avez un message à lancer à l'endroit des entreprises d'exploitation forestière en RCA et au peuple autochtone concernant la gestion des forêts en République centrafricaine, ça sera quoi votre message?
13: À nos partenaires concessionnaires, de leur dire de respecter en tout cas la loi, c'est-à-dire le code forestier qui leur dit qu'ils doivent en tout cas travailler légalement. C'est de respecter leur plan d'aménagement, c'est de respecter la convention qu'ils ont signée avec le ministère, le gouvernement. Et nous les techniciens aussi, nous devons appliquer la loi. Je crois qu'on doit y veiller. Avec les instructions de l'autorité, on a toujours fait et je crois qu'on va continuer à le faire. C'est de dire à nos partenaires, en tout cas, de respecter la convention et le plan d'aménagement qu'ils ont sous les bras, qu'ils travaillent avec. Sans ça, je crois que le code sera prêt pour, en tout cas, les sanctionner au moment. Et je crois que dans ces derniers temps, on est beaucoup plus efficace sur le terrain. Et avec, en appliquant la loi, vous verrez qu'il y a des sociétés qui sont venues payer des grosses sommes hein, dans la caisse du trésor public. Hein. Ça, c'est suite aussi à ce travail. De dire à tout le monde, au peuple autochtone, comme vous l'avez mentionné, ils sont toujours impliqués dans ce que nous faisons. On ne les a pas mis à l'écart. Il y a même des organisations de la société civile qui s'occupent de ces questions. Et je crois que la question des peuples autochtones est intégrée au centre de tout ce que nous sommes en train de faire. Et c'est même en très bonne place dans le nouveau code qui va paraître. Donc ils ne sont pas occultés, ils sont au centre. Comme vous savez, le gouvernement met au centre, la population au centre de sa décision.
14: Monsieur Alfred Sepamio, je vous remercie.
13: C'est nous qui vous remercions.
1: Merci également à vous, chers auditeurs. Demain la Terre, c'est ici que prend fin notre émission d'aujourd'hui. Merci de votre fidélité d'écoute à la mise en onde Élisée Miguel Bangakoté, au micro appelez-moi Destin de Bonheur Wilikan. Rendez-vous la semaine prochaine pour un autre numéro de votre magazine. Mais restez à l'écoute, la version en langue nationale Sango, c'est après cette courte pause.

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0: commencer mon frère, mais parce qu'il y a certainement mon grand de l'époque à Gandhi, mais il n'est pas là aussi. Ni là, tonton.
1: Ni là.
0: Ton ami qui a d'appel Sylvain Namboa, il m'a même envie aussi, il y a un bas où c'est Genti en Douda Fandé Kiluka.

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Je n'ai pas fait un théâtre que je n'aimais pas. Je n'ai pas travaillé pour de l'argent, mais j'ai aimé gagner de l'argent. La différence, elle est là. C'est que je ne vais pas travailler pour de l'argent, mais je ne travaillerai pas pour rien. J'apprends toujours quelque chose, toujours en train d'apprendre quelque chose. Je ne suis jamais endormi un soir de ma vie sans apprendre quelque chose.

0: Apparemment, on préparait une émission, préparer un gars, mon garçon, mon bague, mon un cravate, ma rien. Bon, c'est rien, toi.
1: Non, mais par rapport, bon, on a dit comportement d'autres jusqu'à du temps.
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0: 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Voilà, t'es nommé à la place Sylvain Namboyma, t'as un petit copain, tu sais, il est qui est ici.
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1: Merci, Barala, Toton.
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0: Il fait le tour et il va dire au tas de il m'a bien rappelé quand même que tu as bien bien il a
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0: les gars. 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
1: 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Il y a des gens qui ont été en train de se faire. Il y a des gens qui ont été en train de se faire. Vraiment, il y a des gens qui ont été en train de se faire. Parce que de toute façon, la musique a frappé ça. Et on a fait par rapport à tant de gens. Le monde a été en train de poser des questions. Mais sinon, là, nouveau talent, là, à Tangangu. Parce que il y a des gens qui ont été en train
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0: Non, Maroc, il y a mal, là.
3: Bien sûr, bi, mon encouragement, là, je me dis, c'est Baraka, tellement la traite à l'entier. Donc, si tu en engages, voilà, vision de ça, là, et encourager, tu as la suivre, vision de ça, là, tu as atteindre l'objectif, ça, là. Et puis, soutenir, bâtir détermination, puis, encourage.
0: Ok. 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
0: Ok, Singi la Mingi, tu es un peu dans ce site Maroc. Ton ami, parce que d'après moi, il y a un peu de temps, tu es un peu de temps.

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